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0: Allez, 5h, c'est lundi, merci d'avoir choisi Vosges FM. Jean-Jacques Goldman pour attaquer votre journée, Tame Impala aussi et Imagine Dragons. À 5h, les premières infos dans les Vosges. Arnaud Pichet, bonjour.
1: Bonjour, bonjour à tous. On commence avec ce grave accident de la route, une chute à moto hier sur la Nationale 59. Le pilote de 22 ans a perdu le contrôle de son engin à hauteur d'Étival Clairefontaine en urgence absolue. Il a été héliporté vers l'hôpital de Strasbourg. Il était apparemment seul impliqué dans cet accident. Un autre accident sur la Nationale 57 à hauteur d'Éloy hier après-midi. Un automobiliste a perdu le contrôle de sa voiture. Véhicule qui a fini sur le toit. Il a été légèrement blessé. Cet accident a surtout créé pas mal de bouchons un dimanche sur la Nationale. Un chauffagiste vosgien poursuivi pour homicide involontaire. Les faits datent de janvier à Bussan. Une octogénaire et son fils sont morts dans leur maison. L'enquête a permis de déterminer que le décès serait dû à une intoxication au monoxyde de carbone. Surtout que des travaux étaient en cours sur la chaudière à gaz. Le chauffagiste sera donc jugé en octobre prochain. À Feilly, les électeurs sont retournés aux urnes. La maire élue il y a 2 mois a démissionné. Eh bien, c'est Anne-Marie Huertas, maire de 2020 à 2026, qui a retrouvé son siège. C'était la seule candidate. Le nouveau conseil municipal de la mandature devrait s'installer ce vendredi. Dans l'actualité nationale et internationale, le sommet Choose France se tient aujourd'hui à Versailles avec des investisseurs du monde entier. On a appris par exemple ce week-end que le groupe pharmaceutique allemand Boehringer va investir 1 demi-milliard d'euros en France d'ici 2030. D'autres groupes devraient annoncer des investissements à plusieurs centaines de millions d'euros. Le SMIC paye plus depuis ce matin, le salaire minimum revalorisé de 2,41%. Une hausse mécanique qui a pour but de compenser l'inflation dans le pays. Augmentation qui représente un peu moins de 44 euros. Au Moyen-Orient, Israël se serait emparé de la forteresse emblématique de Beaufort dans le sud du Liban en appelant à l'évacuation d'une vaste zone au sud du pays. Dans l'actualité du foot, les joueurs du PSG célébraient comme il se doit hier à Paris après leur victoire en Ligue des Champions, d'abord au Champ de Mars, ensuite à l'Élysée, puis enfin au Parc des Princes. Allez, on termine avec la météo dans les Vosges. Journée calme, de larges éclaircies, un petit voile d'altitude. Sur le relief, on peut peut-être éventuellement avoir quelques averses, mais ça va rester très localisé. Pour les températures 12-13, c'est ce qu'on a relevé ce matin, on aura entre 24 et 25 degrés au meilleur de la journée dans les Vosges.
0: Merci Arnaud, à tout à l'heure 5h30 pour le journal des Vosges. Mathéo, très heureux de vous accompagner avant le retour de Justine et Christophe tout à l'heure dès 7h. On y va tranquillement. Jean-Jacques Goldman, Sins Emilia et Imagine Dragons tout de suite sur vous.

0: Pour démarrer la semaine, rien de tel que l'une des plus belles chansons de Jean-Jacques Goldman. Là-bas, à quasiment 5h12 sur Vosges FM.
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0: Une bonne fête également au Justin et aux Justines. Bonne fête donc à Justine que vous allez retrouver tout à l'heure à 7h. C'est l'anniversaire aujourd'hui de l'acteur Morgan Freeman, il a 89 ans. L'anniversaire également de l'actrice Claire Nadeau que vous aviez vue pendant des années avec Stéphane Collaro ou encore dans le rôle de Mamissus dans Les Tuches. Elle a 81 ans aujourd'hui. L'anniversaire également de la chanteuse Alanis Morissette. Elle fête aujourd'hui ses 52 ans. Et c'est aussi l'anniversaire de celui qui a incarné Spider-Man, Tom Holland, il a 30 ans.

0: Merci d'être là et de vous réveiller avec Vosges FM, 5h19. 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
1: Moi j'ai fait des dizaines de comités cinéma à Canal. On a toujours regardé combien ça coûtait et jamais de quoi ça parlait. Si ça parlait, si c'était bien, on le faisait.
0: C'est un ex-nul qui réagissait à la polémique créée il y a quelques jours pendant le Festival de Cannes. Un ex-nul aux côtés d'Alain Chabat et de Chantal Lobby. Il avait aussi créé la chaîne de télécomédie. Qui est-il? Eh bien, vous nous le dites maintenant en répondant à la story sur la page Facebook de Vosges FM. Au standard 03 29 39 49 49. On continue. Vianney, Coldplay et le dernier, Miles Smith. Vous les écoutez sur Vosges FM.
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0: c'est d'être fidèle à Vosges FM et de démarrer d'ailleurs votre semaine avec nous. Allez, 5h30, c'est l'heure du journal des Vosges. Arnaud Pichet, bonjour.
1: Bonjour, bonjour à tous. Un chauffagiste vosgien poursuivi pour homicide involontaire. Les faits datent de janvier à Bussan. Une octogénaire et son fils sont morts dans leur maison. L'enquête a permis de déterminer que le décès serait dû à une intoxication. Des travaux étaient en cours sur la chaudière à gaz de la maison. Le chauffagiste sera donc jugé en octobre prochain. Les rencontres départementales de la jeunesse sont prévues demain à Épinal. Temps fort qui rassemble État, département, la CAF, la région, les professionnels de terrain, les associations également. Ça s'articule autour de temps d'échange et d'ateliers participatifs. Objectif, valoriser les pratiques qui fonctionnent et construire une dynamique collectif pour la jeunesse vosgienne. Faire des études de cuisine et être en même temps embauché dans l'armée, c'est possible. Une convention a été signée vendredi dernier entre le lycée hôtelier de Contrexéville et l'armée de terre. L'adjudant-chef Loïc du CIRFA d'Épinal nous dit ce que permet ce partenariat. Écoutez.
2: Alors, ce partenariat va nous permettre, en fait, à nous, dans l'armée de terre, de prendre contact avec des jeunes qui ont cette ambition de vouloir rentrer dans l'armée de terre. Mais dans leur spécialité. C'est ça l'objectif. Un jeune cuisinier, il faut savoir qu'il peut rentrer dans l'armée de terre, donc il aura cette double casquette. Il aura cette casquette de combattant et également de cuisinier. Alors dans tous les domaines de la restauration, même le serveur, le barman, etc. Et ce partenariat, en fait, va nous permettre de commencer à connaître ces jeunes et à les intégrer dans notre environnement. Puisque durant ces formations, CAP, Bac Pro, etc., il passera tous ses stages directement chez nous.
1: Et après leur formation, ces jeunes vosgiens peuvent être intégrés directement dans l'armée. Si vous souhaitez plus d'informations, rendez-vous au CIRFA d'Épinal, 1 avenue des Templiers, ou alors sur les réseaux sociaux. Sport, les vosgiens de tendance ont réussi au Grand Prix de France de danse hier. Grâce à leurs résultats, plusieurs équipes de danseurs et danseuses décrochent leur qualification pour les championnats du monde de Street Dance Show. Ça aura lieu au mois de juillet en Slovénie. Club vosgien qui montre une nouvelle fois ses talents en formation. Tiens, si vous aussi vous avez envie d'apprendre la danse, il y a une semaine de portes ouvertes qui est prévue le 22 juin avec des cours donnés à Adol, à Chantraine, à Uxeny, à Épinal, dans plein de styles. Plus d'infos là aussi sur les réseaux sociaux. Idée de sortie à Saint-Nabord avec un concours de pêche à la truite ce dimanche à l'étang Vélin. Pas besoin de permis, c'est ouvert à tout le monde, adultes, enfants, ados, amateurs. Chaque pêcheur repartira avec un lot. C'est donc dimanche à Saint-Nabord.
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1: Journée calme, a priori niveau météo sur les Vosges, avec de larges éclaircies, petits voiles nuageux, mais le temps devrait rester sec, à part peut-être sur le relief où il y aura une ou deux averses, mais ça va rester assez isolé. Pour les températures, on a relevé du 12-13 degrés ce matin, on aura au meilleur de la journée 22 à Gérardmer et La Bresse, 23 à Bruyères, 24 à Remiremont, 25 sur Épinal et Vittel, on est à peu près dans les normales de saison. Demain, on pourrait revoir quelques averses orageuses dans la journée sur les Vosges. Pour le reste de la semaine, ce sera assez perturbé, les températures remonteront pour ce week-end.
0: Merci Arnaud, à tout à l'heure,
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0: De bon matin, vous avez le réflexe Vosges FM, merci d'être là. 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Votre matinée continue avant 6h. Grand classique des Stones, les Maroon 5 également, et voici Miles Smith tout de suite sur Vosges FM.

0: Merci d'être chaque jour toujours plus nombreuses et nombreux à être fidèles à vos GFM pendant le petit-déj ou sur la route du travail. 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
1: Moi j'ai fait des dizaines de comités cinéma à Canal. On a toujours regardé combien ça coûtait et jamais de quoi ça parlait. Si ça parlait, si c'était bien, on le faisait.
0: Qui est cet ancien nul aux côtés d'Alain Chabat et de Chantal Lobby, celui qui incarnait Simon dans La Cité de la Peur, qui vomissait à chaque fois qu'il était content. Voilà, c'est lui. Allez, 03 29 39 49 49, vous nous appelez ou alors vous répondez à la story sur la page Facebook de VosGFM. Résultat après l'horoscope. On continue avec Oshi, les Stones et Oria. Vous les écouterez avant 6h sur VosGFM.
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0: pour attaquer la journée, un bon classique des Stones. Et tout de suite, ça va beaucoup mieux. 5h52, merci d'être là en ce lundi matin. Bon courage pour cette nouvelle semaine. On y va avec l'horoscope de ce lundi. Allez, les béliers, bien vous allez redonner le sourire à toutes celles et ceux que vous allez croiser. Les taureaux, les donneurs de leçons, c'est comme l'alcool, ça saoule. Alors évitez-les. Les gémeaux, toujours de bons conseils. On va vous demander d'ailleurs votre avis sur à peu près tout. Cancer, d'humeur aventureuse, vous êtes prêts à tout tenter. Les lions, RAS, tout va bien se passer pour vous aujourd'hui. Vierge, même les plus radins vont faire quelques exceptions. Les balances, ne laissez pas la flemme vous envahir, c'est un piège. Les scorpions, votre remise en question va vous ouvrir plus d'une porte. Sagittaire, vous n'allez pas briller par votre motivation aujourd'hui, bon courage. Capricorne, convaincant et pertinent, on ne vous refuse rien au travail. Les Verseaux, gardez le sourire, même face aux imprévus. Et puis les poissons, pour les couples, il y a de l'orage dans l'air, alors prévoyez un parapluie. Revenons sur notre lefto.
1: Moi, j'ai fait des dizaines de comités cinéma à Canal. On a toujours regardé combien ça coûtait et jamais de quoi ça parlait. 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
0: Oui, Bruno, attends, les Vosges, vous avez reconnu Dominique Farrugia. Bruno qualifié pour gagner cette fameuse carte carburant de 80€. 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En porte ouverte d'ailleurs samedi tout au long de la journée entre 10h et 17h. À 6h l'info, juste avant, c'est Justin Nuzuka et Zao. Et Oria tout de suite sur la radio qui vous passe le moins de pubs.

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1: Vous venez d'ouvrir les yeux, merci d'avoir choisi Vosges FM, The Police, dans un instant Bruno Mars, Que du beau monde, et Claudio Capéo. Et Arnaud Pichet pour l'info dans les Vosges. Bonjour Arnaud.
2: Bonjour, bonjour à tous. On commence avec ce grave accident de la route sur la Nationale 59. Hier, un motard de 22 ans a perdu le contrôle de son engin à hauteur d'Étival-Clairefontaine. En urgence absolue, il a été héliporté vers l'hôpital de Strasbourg. Il était apparemment seul impliqué dans cet accident. Comme prévu, les forces de l'ordre ont mené des opérations de contrôle sur les routes vosgiennes ce week-end. Sur la route des Crêtes, un motard allemand a été flashé à 130 km/h au lieu de 70. Au total, la gendarmerie des Vosges a relevé 34 infractions au code de la route. Un chauffagiste vosgien poursuivi pour homicide involontaire. Les faits datent de janvier à Bussan. Une octogénaire et son fils sont morts dans leur maison. L'enquête a permis de déterminer qu'ils ont été intoxiqués. Des travaux étaient en cours sur une chaudière à gaz. Le chauffagiste sera donc jugé en octobre prochain. En sport, le Vosgien Benjamin Mougel a terminé son défi de 100 000 mètres de dénivelé positif. Il a fait ça sur le kilomètre vertical de Chamonix sans aller-retour entre le centre-ville et le Brévent. Il a fait ce défi sur 13 jours. Dans l'actualité nationale et internationale, le sommet Choose France se tient aujourd'hui à Versailles avec des investisseurs du monde entier. On a appris par exemple ce week-end que le groupe pharmaceutique allemand Boehringer va investir 1,5 milliard d'euros en France d'ici 2030. D'autres annonces sont prévues dans la journée. Le SMIC paye plus depuis ce matin. Le salaire minimum revalorisé de 2,41%. Une hausse mécanique qui a pour but de compenser l'inflation dans le pays. Augmentation qui représente un peu moins de 44 euros par mois. Au Moyen-Orient, Israël se serait emparé de la forteresse emblématique de Beaufort dans le sud du Liban en appelant à l'évacuation d'une plus vaste zone au sud du pays. Et puis en Ukraine, des drones ukrainiens ont encore frappé des sites pétroliers russes. Et puis un drone a touché également la centrale de Zaporijjia qui continue de fonctionner normalement pour l'instant. En foot, les joueurs du PSG célébraient comme il se doit hier à Paris après leur victoire en Ligue des Champions. D'abord au Champ de Mars, ensuite à l'Elysée et enfin hier soir au Parc des Princes. Allez, on passe à la météo. Journée calme, large éclaircie, petit voile d'altitude, éventuellement des averses localisées sur le relief. Pour les températures, on a relevé du 12-13 degrés là ce matin. Ça va monter, température de saison avec 23 à 25 degrés aujourd'hui dans les Vosges.
1: Merci Arnaud, à tout à l'heure 6h30, le journal des Vosges. Mathéo, très heureux de vous accompagner. Dans une heure, hein, c'est Justine et Christophe qui prennent le relais. Voici The Police, Axel Red et Claudio Capéo sur Vosges FM. Petite

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0: Et à 6h12, souhaitons une bonne fête aux Justins et aux Justines célébrées ce lundi. Bonne fête donc à Justine, que vous allez retrouver dans exactement 48 minutes. C'est l'anniversaire de l'acteur Morgan Freeman, 89 ans. L'anniversaire de l'actrice Claire Nadeau, que vous aviez vue notamment avec Stéphane Collaro. Et même là, dans le rôle de Mamie Suze dans Les Tuches. Elle a 81 ans aujourd'hui, Claire Nadeau. L'anniversaire aussi de la chanteuse Alanis Morissette. 52 ans aujourd'hui pour Alanis Morissette. Et puis l'acteur qui a notamment incarné Spider-Man, Tom Holland, il fête ses 30 ans. Bon anniversaire aussi à vous, Quatennens, en 1er juin. Votre matinée continue. Pierre Garnier, Katy Perry aussi, tiens, avant le journal des Vosges de 6h30. Et voici

0: c'est Beau FM que vous écoutez pendant le petit-déj ou alors dans votre voiture. Merci d'être là. 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Allez, les qualifications pour gagner cette carte carburant en nous disant qui est le lefto.
1: Moi, c'est une phrase que j'entends très souvent en soirée. Les gens aiment bien dire oh, moi, je suis pas très film français. Quand ils disent ça, ils parlent des comédies que les Français vont voir depuis des années, des comédies qui vieillissent, qu'on a tous vues. Je parle de Funès, je parle de Bourville, je parle de Jacques Villeray. Ouais.
0: Vous cherchez un humoriste et comédien, enquêteur également aussi dans Masked Singer. Il a aussi partagé la scène avec Gad Elmaleh il y a quelques mois. Qui est-il? Vous nous le dites maintenant en répondant à la story sur la page Facebook de Vosges FM. Le standard également est ouvert. Hein. Il attend votre réponse au 03. 29, 39, 49, 49. Je suis comme un condensé des mélodrames. Allez, on continue avec Katy Perry. Avec également, tiens, Julien Doré avant 7h. Et vous écouterez aussi le duo D6 Théodora sur Vosges FM.
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2: Quand vous entendez ça,

0: août. C'était la semaine dernière. Cold, on n'y est pas encore non plus. La météo d'ailleurs, juste après le journal des Vosges que voici, il est 6h30. Arnaud Pichet, bonjour.
1: Bonjour, bonjour à tous. Les forces de l'ordre ont mené des opérations de contrôle sur les routes vosgiennes ce week-end. C'était prévu sur la route des Crêtes. Par exemple, un motard allemand a été flashé à 130 km/h sur cette route limitée à 70. Au total, la gendarmerie des Vosges a relevé 34 infractions au code de la route. Les rencontres départementales de la jeunesse sont prévues demain à Épinal. Temps fort qui rassemble État, département, CAF, région, professionnels de terrain, associations également. Ça s'articule autour de temps d'échange et d'ateliers participatifs visant à valoriser les pratiques qui fonctionnent et puis construire une dynamique collective en faveur de la jeunesse vosgienne. C'est donc prévu demain à Épinal. À Fey, les électeurs sont retournés aux urnes. La maire a été élue il y a 2 mois, mais elle a dû démissionner. C'est Anne-Marie Huertas, qui a été maire de 2020 à 2026, qui a retrouvé son siège. C'était la seule candidate. Le premier conseil municipal de la mandature devrait se réunir ce vendredi 5 juin. Le Solidaire Vosges Tour démarre ce matin de Saint-Nabor, un tour du département par 3 cyclistes. Ils vont faire plus de 850 km. C'est solidaire, c'est donc au profit des enfants malades. Jackie Petit-Genet fait partie de l'aventure. Un défi donc pour la bonne cause.
2: Oui, complètement. Nous collectons avant, pendant et après des dons qui émanent de particuliers, de clubs, de commerces, d'artisans et d'entreprises qui permettent de venir en aide à des enfants du département des Vosges qui sont soit sujets malheureusement à un lourd handicap ou à une maladie importante et difficile à gérer.
1: Le Solidaire Vosges Tour donc parti ce matin de Saint-Nabor et qui reviendra à Saint-Nabor vendredi accompagné par quelques clubs cyclistes de la région. Les Vosgiens de Tendance ont réussi au Grand Prix de France de danse hier. Grâce à leurs résultats, plusieurs équipes de danseurs et de danseuses ont décroché leur qualification pour les championnats du monde de street dance show. Rien que ça, ça aura lieu début juillet en Slovénie. Club Vosgien qui montre une nouvelle fois ses talents en matière de formation. Si vous avez envie d'apprendre la danse, une semaine de portes ouvertes est prévue le 22 juin avec les Tendances à Adol, à Chantraine, à Uxeny, à Épinal. Il y a plein de styles. Vous avez toutes les infos sur les réseaux sociaux. Une idée de sortie à Gérardmer, tiens, avec l'Union Musicale qui propose son traditionnel concert de printemps. Ce sera ce samedi 6 juin, 20h30, en l'église de Gérardmer, et l'entrée est libre.
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1: Pour la météo dans les Vosges, on a relevé du 12-13 degrés là ce matin. Ça va monter. 22 degrés prévus aujourd'hui à La Bresse et à Gérardmer. 23 à Bruyères, 24 à Armiremont, 25 sur Vittel et Épinal. Ça devrait rester plutôt calme dans le ciel. De larges éclaircies, un petit voile d'altitude. Mais le temps devrait rester sec, à part peut-être sur les plus hauts sommets où il peut y avoir quelques averses orageuses. Demain, retour des averses à toute altitude, averses orageuses. Pour le reste de la semaine, ce sera assez perturbé sur les Vosges.
0: Merci Arnaud, à tout à l'heure, 7h.
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0: À 7h également, Justine et Christophe de retour pour vous accompagner sur votre lieu de travail. Justine d'ailleurs que vous avez pu voir samedi matin dans votre magasin Leclerc à Bruyères pour une émission spéciale. Vous allez pouvoir tenter de braquer leur salaire là tout à l'heure, un petit peu après 8h. Vous choisissez Justine ou Christophe, lequel des deux vous affrontez à des questions de culture générale. Vous pouvez toujours vous inscrire d'ailleurs en envoyant votre message sur WhatsApp au 07 82 99 82 99. Avant le retour de Justine et Christophe, Shawn Mendes est là, Rémi Zéro également. Et D6 avec Théodora tout de suite.

0: 7h20. Merci d'écouter Vosges FM. 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
1: Moi, c'est une phrase que j'entends très souvent en soirée. Les gens aiment bien dire « Oh, pff, moi, je suis pas très film français ». Quand ils disent ça, ils parlent des comédies que les Français vont voir depuis des années, des comédies qui vieillissent, qu'on a tous vues. Je parle de Funès, je parle de Bourville, je parle de Jacques Villeray. Ouais.
0: Humoriste, comédien, enquêteur également dans Mask Singer. Il a aussi été en couple avec une Miss France, Iris Mittenard. Qui est-il? Vous nous le dites maintenant en répondant à la story sur la page Facebook de Vosges FM. Vous pouvez nous appeler

0: Avant 7h, vous écouterez Julien Doré. Le groupe Train également, Hey Soul Sister et Shawn Mendes avec Camila Cabello sur Vosges FM.
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0: 6h51 et merci d'écouter vos GFM pendant votre petit déjeuner. Voici l'horoscope de ce lundi, les béliers, vous allez redonner le sourire à toutes celles et ceux que vous allez croiser. Taureau, les donneurs de leçons, c'est comme l'alcool, en fait ça saoule, alors évitez-les. Gémeaux, toujours de bons conseils, on va vous demander d'ailleurs votre avis sur à peu près tout. Cancer, d'humeur aventureuse, vous êtes prêts à tout tenter. Les lions, RAS, tout va bien se passer pour vous aujourd'hui. Les vierges, même les plus radins vont faire quelques exceptions. Balance, ne laissez pas la flemme vous envahir, c'est un piège. Scorpion, votre remise en question va vous ouvrir plus d'une porte. Sagittaire, vous n'allez pas briller par votre motivation aujourd'hui. Hein. Bon courage. Capricorne, convaincant et pertinent, va rien vous refuser au travail. Verseau, gardez le sourire, même face aux imprévus. Et puis les poissons, pour les couples, il y a de l'orage dans l'air, alors prévoyez un parapluie. Allez, revenons sur notre lefto.
1: Moi, c'est une phrase que j'entends très souvent en soirée. Les gens aiment bien dire, oh, moi, je suis pas très film français. Quand ils disent ça, ils parlent des comédies que les Français vont voir depuis des années, des comédies qui vieillissent, qu'on a tous vues. Je parle de Funès, je parle de Bourville, je parle de Jacques Villeray.
0: Magali, à côté de Remiremont, à Saint-Etienne, vous avez reconnu Kev Adams. C'est bon, Magali, qualifié pour gagner cette fameuse carte carburant de 80€ offerte par Moffret Academy, votre centre formation, transport et logistique à Éloi. Et vous allez pouvoir jouer là également avec Christophe, Justine et Christophe, qui arrivent à 7h avec également d'autres cartes carburant à gagner. Avant leur retour, l'info à 7h, Julien Doré et Rémi Zéro tout de suite sur Vosges FM.

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1: Il est 7h, bonjour Justine, bonjour les Vosges.
2: Bonjour Christophe, bonjour à tous.
1: Vous avez vu, il est arrivé quelque chose à ma voix. Quoi? On ne sait pas.
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1: Élément de réponse après l'info de ce matin, Justine.
2: Le flash info avec Arnaud Pichet, bonjour Arnaud.
4: Bonjour, bonjour à tous. On commence avec ce grave accident de la route. Une chute à moto hier sur la Nationale 59. Le pilote de 22 ans a perdu le contrôle de son engin à hauteur d'Étival Clairefontaine en urgence absolue. Il a été héliporté vers l'hôpital de Strasbourg. Il était apparemment seul impliqué dans cet accident. Un autre accident sur la Nationale 57 à hauteur d'Éloy hier après-midi. Un automobiliste a perdu le contrôle de sa voiture. Véhicule qui a fini sur le toit. Il a été légèrement blessé. Cet accident a surtout créé pas mal de bouchons un dimanche sur la Nationale. Un chauffagiste vosgien poursuivi pour homicide involontaire. Les faits datent de janvier à Bussan. Une octogénaire et son fils sont morts dans leur maison. L'enquête a permis de déterminer que le décès serait dû à une intoxication au monoxyde de carbone. Surtout que des travaux étaient en cours sur la chaudière à gaz. Le chauffagiste sera donc jugé en octobre prochain. À Feilly, les électeurs sont retournés aux urnes. La maire élue il y a 2 mois a démissionné. Eh bien, c'est Anne-Marie Huertas, maire de 2020 à 2026, qui a retrouvé son siège. C'était la seule candidate. Le nouveau conseil municipal de la mandature devrait s'installer ce vendredi. Dans l'actualité nationale et internationale, le sommet Choose France se tient aujourd'hui à Versailles avec des investisseurs du monde entier. On a appris par exemple ce week-end que le groupe pharmaceutique allemand Boehringer va investir 1,5 milliard d'euros en France d'ici 2030. D'autres groupes devraient annoncer des investissements à plusieurs centaines de millions d'euros. Le SMIC paye plus depuis ce matin, le salaire minimum revalorisé de 2,41%. Une hausse mécanique qui a pour but de compenser l'inflation dans le pays. Augmentation qui représente un peu moins de 44 euros. Au Moyen-Orient, Israël se serait emparé de la forteresse emblématique de Beaufort dans le sud du Liban en appelant à l'évacuation d'une vaste zone au sud du pays. Dans l'actualité du foot, les joueurs du PSG célébraient comme il se doit hier à Paris après leur victoire en Ligue des Champions, d'abord au Champ de Mars, ensuite à l'Élysée, puis enfin au Parc des Princes. Allez, on termine avec la météo dans les Vosges. Journée calme, de larges éclaircies, un petit voile d'altitude. Sur le relief, on peut peut-être éventuellement avoir quelques averses, mais ça va rester très localisé. Pour les températures 12-13, c'est ce qu'on a relevé ce matin, on aura entre 24 et 25 degrés au meilleur de la journée dans les Vosges.
1: Merci beaucoup Arnaud Pichet, rendez-vous tout à l'heure avec d'autres infos.
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1: Comment ça va Justine? Bonjour les Vosges.
2: Ça va très très bien et toi Christophe?
1: Écoute, ça aurait pu être pire. Ah. Ça aurait pu être pire. Disons que Budapest n'a pas été de tout repos, n'est-ce pas? Notamment pour ma voix. Donc on va faire le minimum, hein. On va faire le minimum ce matin, mais on est quand même là. La news de Justine dans 10 minutes.
2: Je vous emmène aux journées interactives des métiers de l'uniforme et de la sécurité, c'est à Épinal, de vendredi à dimanche, avec le CIRPA.
1: On n'est pas en direct samedi matin?
2: Eh si, on est en direct.
1: Il me semblait bien. On en parlera évidemment un petit peu plus tard dans cette émission. On va écouter Miley Cyrus, In Excess maintenant, et puis la pépite arrive, une pépite collector, une pépite en rapport avec le football. D'accord? Et en rapport avec la grande famille du football. On écoute ça tout à l'heure. Voilà, In Excess maintenant sur Vosges FM.
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0: 7h07. C'est Vosges FM avec Inexcess à l'instant. Bon courage, c'est lundi matin.
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0: Il est 7h07, c'est Vosges FM, on est le 1er juin 2026. Aujourd'hui, est-ce qu'il y a des fêtes à souhaiter, Justine? Est-ce que tu peux faire les fêtes, s'il te plaît?
2: Oui, nous fêtons les Justiniens aujourd'hui et c'est la journée mondiale des parents.
0: Mais attention, si c'est les Justiniens, on fête les Justines aussi alors?
2: Ah non, les Justines, c'est le 12 mars.
0: Ah bah excusez-nous, vous avez deux journées, très bien.
2: Et les Justins, c'est un autre jour encore.
0: Excusez-nous les vedettes, excusez-nous vraiment. Journée mondiale des parents, aujourd'hui, il y a des anniversaires, bien évidemment. L'anniversaire de Morgan Freeman, 89 ans, l'anniversaire de Tom Holland également, et puis l'anniversaire de Christine de Queen.
2: Maintenant, il se fait appeler Raheem Redcar, il a 38 ans. Et ce que vous ne savez pas sur cet artiste, c'est qu'il a demandé à Madonna de faire une voix par message, tout simplement. Il lui a envoyé ses morceaux et il a dit « Est-ce que tu voudrais pas être la voix de la nymphe ?» Et elle a dit oui.
0: Très bien. Mais c'est Madonna, ça. Vous lui demandez un truc, tu lui dis « Hey Madonna, tu veux pas m'inviter au McDo ?» Elle dit « Écoute, avec grand plaisir. » Elle est comme ça, elle a le cœur sur la main, elle est disponible.
2: Toujours.
0: C'est ça qu'on aime, toujours Madonna, c'est ça qu'on aime. Bon, je vois qu'on a une petite pensée, parce que toi, par exemple, Justine, est-ce que tu as regardé la finale de foot samedi, la finale du PSG qui remporte sa deuxième Ligue des Champions? Est-ce que tu l'as regardé?
2: J'ai entreaperçu des moments du match.
0: Partout en France, des dizaines de milliers de supporters ont vécu un grand moment, etc. Je voudrais avoir une pensée ce matin, évidemment, pour ceux qui ont vécu un drame. Oui, parce qu'il y a des gens qui ont vécu un drame samedi. Eux, et je voudrais leur dédicacer ce morceau. Eux, ce sont mes amis, d'accord? Parce que j'en ai beaucoup, des amis, dans cette situation.
2: D'accord.
0: Eux, ce sont les supporters de l'Olympique de Marseille. Eux, ils ont vécu un samedi, un week-end cauchemardesque. Je l'ai vu sur les réseaux sociaux. Mes amis marseillais me répondaient même pas quand je les appelais.
2: Oh!
0: Les gars, je vous dédie cette pépite. On écoute Van Halen pour vous alliez mieux. Parce que moi, je suis comme ça. Je suis dans l'amour de mon prochain, vous voyez?
2: Toujours!
0: Ça, c'est important, c'est important. Oui, le PSG a gagné sa deuxième étoile. Mais voilà, amis marseillais, on vous aime. Dans l'amour de mon prochain, vous voyez.
2: Toujours.
0: Ça, c'est important, c'est important. Oui, le PSG a gagné sa deuxième étoile. Mais voilà, amis marseillais, on vous aime. Parce que tant que vous serez là,

0: ce matin de Vosges FM. Mais oui, pour vous, nos amis supporters de l'Olympique de Marseille, on pense à vous, on vous aime très fort. Et franchement, soyez heureux l'année prochaine de jouer la Ligue Europa, c'est déjà bien, vraiment. Voilà, on n'en parlera pas de plus de foot, hein, on va faire ça comme ça. Il y aura Dream One dans quelques minutes, c'est bien sûr Miley Cyrus, on écoute One Republic. Et puis là, c'est parti pour la news de Justine.
1: Les journées interactives des métiers de l'uniforme et de la sécurité, ça se déroule à Épinal sur 3 jours, de vendredi à dimanche. C'est organisé par le CIRFA d'Épinal. Ce sera au Petit Champ de Mars. C'est l'occasion de venir découvrir les métiers de l'armée et de la protection de la population à travers des journées immersives.
0: Donc là, du coup, il y aura plein de démonstrations, on pourra rencontrer des professionnels, etc., j'imagine.
1: Oui, au programme, 18 régiments de l'armée de terre présents, c'est énorme. Les chars Leclerc, un VBCI, c'est un véhicule blindé de combat de l'infanterie, des simulateurs de vol, la marine nationale, l'armée de l'air et de l'espace, la police, la gendarmerie, l'administration pénitentiaire et même les pompiers seront là.
0: Le char Leclerc, on est d'accord que c'est pas un char dans lequel il y a du frais, un petit peu de vin, de l'épicerie, avec un logo bleu.
1: Pilote de F1, non.
0: Non, ok, d'accord. On est des humoristes ce matin, ça promet une grande émission.
1: Il y aura ça va être génial.
0: Il y aura même quoi ?
1: Il y aura même un parcours de airsoft, de tir au airsoft, un concert, des DJ, des démonstrations et plein de surprises.
0: Alors, on a un quiz, qu'est-ce que tu nous as préparé ?
1: Un quiz sur les métiers de la sécurité, sur l'armée, les pompiers. Les avions de chasse, les pilotes, ils peuvent être exposés à des forces de 9G. Est-ce que ça veut dire qu'ils pèsent 9 fois leur poids ou qu'ils vont 9 fois plus vite que la référence ?
0: Les avions de chasse, tu m'as dit ?
1: Oui.
0: Mais c'est toi l'avion de chasse, Justine, tu sais. Ah oui, tu le sais. Moi, tu le sais.
1: C'est lundi.
0: Ah oui, on commence fort, écoutez, c'est comme ça. En tout cas, rendez-vous ce week-end, je sais pas, 9G, c'est ça, non ?
1: Oui, 9G.
0: Ah ben voilà, 9G. Bah, tu vois, on n'aura fait qu'une question.
1: Mais leur 9 fois leur poids. C'est
0: exactement.
1: Énorme.
0: Eh bien, écoutez, voilà. Eh bien, tu sais que toi, 9 fois ton poids, c'est toujours pas assez.
1: Oh là là là là.
0: Avec la ligne que tu as, tu sais, je vais te dire.
1: Merci beaucoup.

0: c'est Russe, il est 7h17, on est sur Vosges FM tous ensemble ce matin pour se réveiller dans la joie et la bonne humeur, et notamment la question des réseaux. Maintenant, Justine, qui va nous permettre de remporter une carte carburant d'une valeur de 80 euros, offerte par Moffret Academy. C'est les portes ouvertes ce week-end chez Moffret Academy, on n'oublie pas.
1: Journée mondiale des parents, aujourd'hui, on vous demande qu'est-ce qui vous manque depuis que vous êtes parents. Est-ce que vous ne faites plus? Dites-nous tout.
0: Ah, ça c'est une bonne question. On vous attend sur les réseaux sociaux pour y répondre. Sur quoi vous avez fait une croix, quoi, grosso modo?
1: C'est ça.
0: D'accord. Bon, bah écoutez, rendez-vous maintenant sur les réseaux sociaux. Dans quelques minutes, on va jouer bien sûr au Décalo Quiz. Il y aura 500 euros à gagner. Et puis la musique, eh ben, on écoutera One Republic, tiens. Avec Counting Stars. Il y aura la Tzara également. Et puis Oasis, très gros classique. À venir dans un instant sur Vosges FM. À tout de suite.
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0: One Republic à l'instant sur Vosges FM.
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0: Allez, 7h25, on va aller à Bruyères parce qu'il y a des gens qui sont venus s'inscrire au Décalo Quiz samedi matin quand t'étais à Bruyères. Et parmi eux, il y a Sylvie. Bonjour Sylvie.
3: Bonjour Christophe, bonjour Justine.
4: Bonjour Sylvie.
0: Sylvie, vous êtes venue voir Justine samedi matin, elle était comment alors? Est-ce qu'elle était stressée? Est-ce que ça allait? Dites-nous tout.
3: Franchement, elle avait pas l'air du tout stressée, super accueillante et tout.
4: Oh,
3: elle
4: merci.
3: Est géniale.
4: Merci.
3: Franchement, on était ravis de pouvoir la
0: mais
3: voir.
0: Quelle professionnelle, quelle professionnelle et quelle vedette.
4: Oh.
0: Quelle vedette. Sylvie, on va jouer au Décalo Quiz. Vous allez avoir 40 secondes, 30 secondes ou 40 secondes,
4: je sais 40.
0: Ouais, 40 secondes pour répondre à 8 questions en décalé. Et peut-être au bout, ce sera 500 €. Vous êtes prête?
3: Ça marche.
0: Allez, concentrez-vous, on y va, c'est parti.
4: Que mettent les femmes sur leurs lèvres? Attention, on répond en décalé. Que doit-on attacher en voiture?
3: Rouge à lèvres.
4: Qu'ajoute-t-on à la pâte à gâteau pour qu'il gonfle?
3: Ceinture de sécurité.
4: Dans la comptine, qui picore sur un mur?
3: Levure.
4: Quelle grande compétition sportive se déroule en ce moment à Paris?
0: 21 secondes.
3: Cool.
4: Comment appelle-t-on la production de vin?
3: Roland Garros.
4: Comment appelle-t-on un poème de Siver? C'est une année, c'est un.
3: Millésime.
4: Dans quel état se situe la ville de Las Vegas?
3: Ah,
4: aïe, aïe, aïe.
0: Ah non, on a perdu celui-là. Oh. Aïe, aïe, aïe, aïe. Justine, on toque la tête contre le micro. C'est vous dire si l'émotion est grande.
4: On y était presque.
0: Ah ouais, on n'était pas loin. Là. On vous demandait un poème de Siver. Est-ce que vous l'aviez? Comment on appelle un poème de Siver?
3: Ah bah alors, pas du tout.
0: Ça s'appelle un 6, hein. Voilà, moi, ouais, c'est pareil. Et puis, dans quel état se situe la ville de Las Vegas? Vous l'aviez ou pas?
3: Non.
0: C'est un modèle de voiture. Eh oui, le Nevada. Eh oui, souvenez-vous, c'était un modèle de voiture dans les années 80. Le Nevada? Ah oui, c'était magnifique comme voiture, c'était magnifique. Très, très belle candidate, Sylvie.
4: Oui.
0: On va vous offrir 2 invitations pour aller au terme de Contrexéville pendant toute une demi-journée. On va s'occuper de vous, pas nous, hein, les professionnels sur place.
4: Oui.
0: Il y a jacuzzi, il y a hammam, il y a le bassin thermoludique. 2 invitations pour aller au terme de Contrexéville. Bravo.
3: Super, merci beaucoup, Roger Fer.
4: Bravo.
0: Et merci de votre venue samedi matin et de votre participation. À bientôt.
3: À bientôt.
0: Au revoir, Sylvie. Voilà Lazara pour aller jusqu'au Journal des Vosges à 7h30 avec Arnaud Pichet.

0: Lazara à l'instant sur Vosges FM, et dans quelques minutes on va écouter Oasis. On fera découvrir le nouveau Louisa. Vous vous souvenez, Soleil Bleu, Louisa? Eh ben, oui. Elle revient avec un nouveau titre. On va vous le faire découvrir dans un instant. Il y aura U2 également. Et puis là, eh ben, c'est l'info locale.
1: Le journal des Vosges avec Arnaud Pichet. Bonjour Arnaud.
2: Bonjour, bonjour à tous. Un chauffagiste vosgien poursuivi pour homicide involontaire. Les faits datent de janvier à Bussan. Une octogénaire et son fils sont morts dans leur maison. L'enquête a permis de déterminer que le décès serait dû à une intoxication. Des travaux étaient en cours sur la chaudière à gaz de la maison. Le chauffagiste sera donc jugé en octobre prochain. Les rencontres départementales de la jeunesse sont prévues demain à Épinal. Temps fort qui rassemble État, département, la CAF, la région, les professionnels de terrain, les associations également. Ça s'articule autour de temps d'échange et d'ateliers participatifs. Objectif, valoriser les pratiques qui fonctionnent et construire une dynamique collective pour la jeunesse vosgienne. Faire des études de cuisine et être en même temps embauché dans l'armée, c'est possible. Une convention a été signée vendredi dernier entre le lycée hôtelier de Contrexéville et l'armée de terre. L'adjudant-chef Loïc du CIRFA d'Épinal nous dit ce que permet ce partenariat. Écoutez.
3: Alors, ce partenariat va nous permettre, en fait, à nous, dans l'armée de terre, de prendre contact avec des jeunes qui ont cette ambition de vouloir rentrer dans l'armée de terre, mais dans leur spécialité. C'est ça l'objectif. Un jeune cuisinier, il faut savoir qu'il peut rentrer dans l'armée de terre, donc il aura cette double casquette. Il aura cette casquette de combattant et également de cuisinier. Alors dans tous les domaines de la restauration, même le serveur, le barman, etc. Et ce partenariat, en fait, va nous permettre de commencer à connaître ces jeunes et à les intégrer dans notre environnement. Puisque durant ces formations, CAP, Bac Pro, etc., il passera tous ses stages directement chez nous.
2: Et après leur formation, ces jeunes vosgiens peuvent être intégrés directement dans l'armée. Si vous souhaitez plus d'informations, rendez-vous au CIRFA d'Épinal, 1 avenue des Templiers, ou alors sur les réseaux sociaux. Sport, les vosgiens de tendance ont réussi au Grand Prix de France de danse hier. Grâce à leurs résultats, plusieurs équipes de danseurs et danseuses décrochent leur qualification pour les championnats du monde de street dance show. Ça aura lieu au mois de juillet en Slovénie. Club vosgien qui montre une nouvelle fois ses talents en formation. Tiens, si vous aussi vous avez envie d'apprendre la danse, il y a une semaine de portes ouvertes qui est prévue le 22 juin avec des cours donnés à Adol, à Chantraine, à Uxeny, à Épinal, dans plein de styles. Plus d'infos là aussi sur les réseaux sociaux. Idée de sortie à Saint-Nabord avec un concours de pêche à la truite ce dimanche à l'étang Vélin. Pas besoin de permis, c'est ouvert à tout le monde, adultes, enfants, ados, amateurs. Chaque pêcheur repartira avec un lot. C'est donc dimanche à Saint-Nabord.
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2: Journée calme, a priori niveau météo sur les Vosges, avec de larges éclaircies, petits voiles nuageux, mais le temps devrait rester sec, à part peut-être sur le relief où il y aura une ou deux averses, mais ça va rester assez isolé. Pour les températures, on a relevé du 12-13 degrés ce matin, on aura au meilleur de la journée 22 à Gérardmer-la-Bresse, 23 à Bruyères, 24 à Remiremont, 25 sur Épinal et Vittel, on est à peu près dans les normales de saison. Demain, on pourrait revoir quelques averses orageuses dans la journée sur les Vosges. Pour le reste de la semaine, ce sera assez perturbé, les températures remonteront pour ce week-end.
0: Merci beaucoup Arnaud Pichet, à tout à l'heure.
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0: Bonjour Justine, bonjour les Vosges.
1: Bonjour Christophe, bonjour tout le monde.
0: Bon, vous l'avez remarqué, ma voix a un petit peu souffert à Budapest ce week-end.
1: Qu'est-ce qui s'est passé?
0: Ah bah, il s'est passé qu'il y avait un match de foot, t'es au courant ou pas, non?
1: Oui, je suis au courant, mais quand même de là à plus avoir de voix.
0: Écoutez, vous avez vu, enfin, est-ce que vous avez vu sur les réseaux sociaux l'ambiance un peu partout en France? Eh ben, dites-vous que dans la tribune parisienne, c'était x10.
1: Mm-hmm.
0: Donc voilà.
1: Mais pourquoi du comment?
0: J'étais avec mon fils et on a vécu un moment absolument incroyable. Si vous êtes père de famille et que vous avez un jour l'occasion de voir une finale de Ligue des Champions avec votre fils, vous voyez ce que ça peut un peu représenter. Eh ben, c'est exactement ça. Lui, par contre, il a encore sa voix. Vous savez pourquoi? Alors, c'est génial. Il m'a dit j'ai une technique. C'est bon, mais qu'est-ce que t'as comme technique? Il m'a dit je ne crie que en aigu. Donc effectivement, il ne criait que aigu et du coup, mais lui, il a la voix nickel. Alors, je lui ai dit, profite parce que dans quelques années, tu crieras plus aigu normalement si tout se passe bien.
1: Normalement.
0: Si tout se passe bien. Bah ouais, le gars avait une technique quoi, il a anticipé. Bon, c'est un moment incroyable. J'espère que vous aussi, vous avez vécu ça un peu chez vous pour ceux qui aiment le foot et pour les autres, vous avez subi. Ben oui, désolé. Et vous subirez à nouveau l'année prochaine a priori. Voilà Oasis maintenant sur Vosges FM.

0: quel classique. C'est magnifique pour se réveiller tous ensemble ce matin avec Oasis. Wonderwall, on y va pour le choc des générations. C'est vous maintenant qui allez choisir le programme.
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0: Deux titres qui s'affrontent et à vous de dire lequel vous préférez, tout simplement, avec notamment deux générations qui sont représentées. D'un côté, les trentenaires et les vingtenaires. La génération fan, j'ai envie de dire, de Justine, qui est venue donc... Est-ce que tu avais beaucoup de gens de ta génération qui sont venus te voir à côté de Leclerc
2: J'avais matin, toutes les générations qui sont venues me voir. Vraiment tout le monde.
0: Madame plaît à toutes les générations, très très bien. Ce matin, qu'est-ce que tu as choisi alors?
2: J'ai choisi Katy Perry. De 2010, c'est Teenage Dream.
0: Personne ne s'en souvient de ce film.
2: Mais si, on s'en souvient. Apple lançait l'iPad en 2010. La première tablette.
0: Je ne me souviens plus du titre que j'ai choisi, dis donc. J'ai un trou de mémoire.
2: Oh, je sais pas si je dois t'aider.
0: Si, vas-y, dis.
2: C'est, quoi, c'est Power of Love, 85. Une BO de film, il me semble.
0: Oui,
2: je crois.
0: Bien sûr que oui, bien sûr. Mais comment ai-je pu oublier Huey Lewis and the News? Marty McFly, le Doc, les Libyens, la BO de Retour à le Futur, sortie en 1985. On regardait donc Retour à le Futur, bien sûr, et à la télé, on regardait Dallas.
2: Non, non.
0: Avec JR et tous les autres. Eh si, ça c'était de la vraie série. Allez voter, on écoutera le gagnant tout à l'heure, juste après 8h. Voilà Louisa maintenant. Jetlag, c'est exactement l'état dans lequel j'ai l'impression de me trouver en ce moment.

0: Rappelez-vous Louisa qui avait fait Soleil Bleu à l'époque. Eh bien là, elle revient avec Jetlag. On y va pour la question des réseaux à l'occasion de la journée mondiale des parents. On a une très bonne question ce matin, Justine.
1: Qu'est-ce qui vous manque depuis que vous êtes parents? Ce que vous ne faites plus, ce que vous aimeriez encore faire? Dites-nous.
0: Eh bien, tu sais que je vais te dire un truc. J'arrive pas à répondre à cette question tellement j'ai l'impression, alors je sais pas si c'est si je me voile la face ou pas, qu'en fait rien, pas grand-chose n'a changé.
1: C'est vrai?
0: Ouais, je te jure.
1: Oh là franchement, enfin,
0: et j'en discute souvent, non mais j'en discute souvent avec des potes qui me disent ça. Ils disent ouais, je peux plus faire ci, je peux faire ça. Et moi je les regarde et je dis mais j'ai pas beaucoup changé quoi. Bon, ouais. On lit vos commentaires, c'est les vôtres qui sont intéressants. On les lit.
1: Justine. On a Marie-Odile qui nous dit sortir en boîte faire la fête.
0: Ben non.
1: Oui, mais toi non.
0: Moi ça va toujours.
1: C'est pas facile.
0: Quoi
1: Marion, c'est les soirées, les moments à deux, en amoureux.
0: Ok, ben pareil, c'est ok, d'accord. Ok. Désolé, pardon, je comprends pas, mais d'accord. Quoi d'autre? Qu'est-ce qu'on a?
1: Et on a Sylvie qui nous dit on court partout quand on est parent, juste le fait de se poser et pas dormir tout de suite.
0: Bon, eh bien, écoutez, continuez de répondre à cette question. Au passage, les cartes cadeaux de 80€ offertes par Mofray Academy qui, d'ailleurs, il y aura des portes ouvertes ce week-end à ne pas manquer. Donc allez-y, commentez dans quelques minutes. Un classique parmi les classiques. U2 arrive sur vos GFM, à tout de suite.
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0: êtes sur Vosges FM, il est 7h49. On vous souhaite la bienvenue. Avant de vous rappeler un petit peu où on en est sur le choc des générations, voyons l'horoscope. Avec les béliers, vous donnerez le sourire à tous ceux que vous allez croiser.
1: Les taureaux, les donneurs de leçons, c'est comme l'alcool, ça saoule, alors évitez-les.
0: Les gémeaux, toujours de bons conseils, on vous demandera votre avis sur absolument tout.
1: Les cancers, d'humeur aventureuse, vous êtes prêts à tout tenter.
0: Les lions, rien à signaler, tout se passera bien pour vous aujourd'hui.
1: Les vierges, même les plus radins feront quelques exceptions.
0: Les balances, ne laissez pas la flemme vous envahir, c'est un piège.
1: Les scorpions, votre remise en question vous ouvrira plus d'une porte.
0: Les sagittaires, vous ne brillerez pas par votre motivation aujourd'hui, bon courage.
1: Les capricornes, convaincants et pertinents, on ne vous refusera rien au travail.
0: Les Verseaux, gardez le sourire, même face aux imprévus.
1: Et les poissons, pour les couples, il y a de l'orage dans l'air, prévoyez un parapluie.
0: Alors attention, vous le savez, vous choisissez le programme dans cette émission avec le choc des générations. On a le titre des vingtenaires et des trentenaires d'un côté.
1: J'ai choisi Katy Perry ce matin. C'était un titre de 2010, Teenage Dream.
0: Ouais.
1: Au ciné, on avait Inception, Toy Story 3, Harry Potter et Shutter Island.
0: Ça donne quoi pour l'instant dans les votes ?
1: C'est partagé, on est à 45% pour Katy Perry.
0: Face à ça, on a la BO de Retour à le futur. Huey Lewis. End the news. Question Justine.
1: Oui.
0: Quelle est la puissance nécessaire pour faire marcher le convecteur spatio-temporel ?
1: 2,21 gigawatts. Presque.
0: La puissance de la foudre. Donc pour l'instant, c'est Huey Lewis and the News qui gagne.
1: Oui, 55 pour l'instant.
0: Eh ben, ça fait plaisir. On écoutera ça peut-être tout à l'heure. Continuez de voter pendant Marina Kaye sur Vosges FM.

0: taquet sur Vosges FM. Bon lundi matin, bon courage avec Dua Lipa dans quelques minutes, avec Chola Hama également. Et puis là maintenant, la question des réseaux à l'occasion de la journée nationale des parents. Question Justine sur les réseaux.
1: Qu'est-ce qui vous manque depuis que vous êtes parent? Qu'est-ce que vous ne faites plus?
0: Allez, on va lire plein de commentaires.
1: On a Coiffe Allure sur Facebook qui nous dit « Les grasses matinées, les lendemains de soirée difficiles ».
0: Ah oui, ça peut être compliqué, oui, effectivement. Oui. Quoi d'autre?
1: Et on a David qui nous dit aussi « Le manque d'insouciance ». Depuis qu'on a des enfants, on s'inquiète pour tout, petit ou grand.
0: Donc un peu plus de stress, un peu plus d'anxiété et tout ça.
1: Mm-hmm.
0: À quoi tu as renoncé, toi, Justine de Vosges FM, depuis que tu es maman de deux enfants?
1: Au calme.
0: Ah oui.
1: La maison n'est jamais calme. Jamais.
0: La quiétude.
1: Ah oui. Le silence.
0: C'est vrai que la dernière fois, quand j'ai déposé mon fils à la gare, tu sais, pour les trains, là, tu sais, où tu peux laisser ton gamin, il va à l'autre bout de la France, j'ai discuté avec une maman qui me disait, ah, oh, ça va être calme dans la maison.
1: Ah bah oui.
0: D'accord.
1: Okay. Après, il nous manque, hein, 10 minutes après, on sait plus quoi faire, mais.
0: Ah, c'est les mamans, ça, non?
1: Un peu, oui.
0: C'est plus les mamans que les papas, ça, hein.
1: Oui, c'est les mamans.
0: Ouais, j'ai un peu l'impression, ouais. Venez nous dire, donc, comment ça se passe pour vous, qu'est-ce que vous avez, à quoi vous avez renoncé. 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Allez, voilà YouTube maintenant. On est sur Vosges FM, tout va bien.

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2: Il est 8h, c'est Vosges FM. Bonjour Justine, bonjour les Vosges.
3: Bonjour Christophe, bonjour à tous.
2: La voix est en train de changer. On sait pas vers quoi, mais elle change en tout cas.
3: Hein, c'est compliqué.
2: C'est pas pareil que tout à l'heure, ce sera pas pareil dans une demi-heure, donc restez, que va devenir la voix, on sait pas. Juste après, l'info locale maintenant.
3: L'actu avec Arnaud Pichet. Bonjour Arnaud.
4: Bonjour, bonjour à tous. On commence avec ce grave accident de la route sur la Nationale 59. Hier, un motard de 22 ans a perdu le contrôle de son engin à hauteur d'Étival Clairefontaine en urgence absolue. Il a été héliporté vers l'hôpital de Strasbourg. Il était apparemment seul impliqué dans cet accident. Comme prévu, les forces de l'ordre ont mené des opérations de contrôle sur les routes vosgiennes ce week-end. Sur la route des Crêtes, un motard allemand a été flashé à 130 km/h au lieu de 70. Au total, la gendarmerie des Vosges a relevé 34 infractions au code de la route. Un chauffagiste vosgien poursuivi pour homicide involontaire. Les faits datent de janvier à Bussan. Une octogénaire et son fils sont morts dans leur maison. L'enquête a permis de déterminer qu'ils ont été intoxiqués. Des travaux étaient en cours sur une chaudière à gaz. Le chauffagiste sera donc jugé en octobre prochain. En sport, le vosgien Benjamin Mougel a terminé son défi de 100 000 mètres de dénivelé positif. Il a fait ça sur le kilomètre vertical de Chamonix sans aller-retour entre le centre-ville et le Brévent. Il a fait ce défi sur 13 jours. Dans l'actualité nationale et internationale, le sommet Choose France se tient aujourd'hui à Versailles avec des investisseurs du monde entier. On a appris par exemple ce week-end que le groupe pharmaceutique allemand Boehringer va investir 1,5 milliard d'euros en France d'ici 2030. D'autres annonces sont prévues dans la journée. Le SMIC paye plus depuis ce matin. Le salaire minimum revalorisé de 2,41%. Une hausse mécanique qui a pour but de compenser l'inflation dans le pays. Augmentation qui représente un peu moins de 44 euros par mois. Au Moyen-Orient, Israël se serait emparé de la forteresse emblématique de Beaufort dans le sud du Liban en appelant à l'évacuation d'une plus vaste zone au sud du pays. Et puis en Ukraine, des drones ukrainiens ont encore frappé des sites pétroliers russes. Et puis un drone a touché également la centrale de Zaporijjia qui continue de fonctionner normalement pour l'instant. En foot, les joueurs du PSG célébraient comme il se doit hier à Paris après leur victoire en Ligue des Champions. D'abord au Champ de Mars, ensuite à l'Elysée et enfin hier soir au Parc des Princes. Allez, on passe à la météo. Journée calme, large éclaircie, petit voile d'altitude, éventuellement des averses localisées sur le relief. Pour les températures, on a relevé du 12-13 degrés là ce matin. Ça va monter, température de saison avec 23 à 25 degrés aujourd'hui dans les Vosges.
2: Merci beaucoup Arnaud Pichet, à tout à l'heure avec d'autres infos.
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2: Comment s'est passé votre week-end? Et toi Justine, le samedi matin c'était bruyère, comment ça s'est passé?
3: Oui, c'était super, super, ouais. Des super interviews, des super animations dans le magasin, les auditeurs qui sont venus nous voir, enfin tout était génial.
2: Eh ben, un grand merci à vous, hein, d'avoir fait le déplacement, oui. Samedi à l'occasion de la fête des alliances locales avec Leclerc Bruyère et d'être allé voir Justine pendant que votre humble serviteur était à Budapest pour un événement footballistique.
3: Oui.
2: J'ai laissé ma voix là-bas parce qu'en fait elle passait pas à la douane. Et donc du coup j'ai dit je vais la laisser directement là-bas, ce sera beaucoup plus simple. Normalement elle devrait revenir à partir de demain. Hein, on verra
3: j'espère.
2: Ça. On verra ça. Mais tu vois, sans voix ça ne m'a pas empêché de gagner le choc des générations.
3: Oui, oui, d'accord, on verra demain.
2: Et c'est bien là l'essentiel, n'est-ce pas? On écoute Huey Lewis and the News de Power of Love. Oui, Budapest, c'est pour la finale du PSG, parce que les gars se disent, mais pourquoi ils racontent ce week-end? En fait, on y était. Voilà, non mais je préfère le préciser.

0: La BO, de retour à le futur à l'instant sur Vosges FM. On y va pour les éphémérides de ce lundi matin.
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0: Nous sommes aujourd'hui le lundi 1er juin 2026. Bon courage, bon lundi. On a des fêtes à souhaiter ce matin. On souhaite une bonne fête aux Justiniens. C'est la journée mondiale des parents aujourd'hui. D'ailleurs, c'est notre question sur les réseaux sociaux. On vous attend. Et puis, il y a des anniversaires. Tom Holland, il fête aujourd'hui ses 30 ans. L'anniversaire également de Morgan Freeman, 89 ans. Incroyable acteur américain. Oui. Puis, anniversaire de Alanis Morissette. Elle fête ses 52 ans aujourd'hui.
2: J'ai une petite anecdote sur Alanis Morissette. Un homme, ouais, un jour l'a braqué dans la rue avec une arme pour lui voler son sac. Elle, ouais, lui a tout donné, sauf les cassettes sur lesquelles était enregistré un album. L'album s'est vendu à, il en a pas voulu, l'album s'est vendu à 33 millions d'exemplaires. Il a un peu raté le hold-up.
0: Le flair, on appelle ça, le flair. Dans quelques minutes, la news de Justine, tu nous emmènes où et on parlera de quoi?
2: Alors, je vous emmène du côté de Plombières pour un atelier voyage et création autour de la BD.
0: Ok, on en parle après Dua Lipa maintenant sur Vosges FM.

0: Bon début de journée avec Vosges FM, 8h12. C'était Dua Lipa à l'instant. Dans quelques minutes, on écoute Samber, Louane. Mais là, on parle quoi? Photographie, c'est ça?
1: BD.
0: BD. Ah ben, je suis rien de cette émission, hein, comme ça, c'est fait. Bande dessinée, et je crois qu'on est à Plombières. Ça, je l'ai par contre.
1: Oui, c'est un atelier mercredi après-midi à Plombières. À 14h30, c'est une micro-histoire voyagée au cœur de la bande dessinée. À 15h, un micro-atelier du pop-up. Tu sais, les images qui se lèvent
0: au
1: Kamishibai. Alors, le Kamishibai, c'est les théâtres en papier japonais.
0: Très bien, ça.
1: Voilà.
0: C'est les origami, mais en gros, quoi.
1: Exactement. C'est l'idée d'expérimenter différentes manières de raconter des histoires en images, BD, pop-up, etc. Pour les enfants.
0: Eh bien, écoutez, rendez-vous, c'est ce week-end à Plombières, c'est bien
1: non,
0: ça?
1: Non, mercredi après-midi.
0: Eh bien, tu vois, quand je te dis que je suis hyper concentré sur cette émission, c'est magnifique.
1: Je vous propose un quiz sur la BD, les auteurs de BD, les personnages. Prêt?
0: Ok, Steph, on y va. Ah, pardon, excuse-moi. C'est plus la même animatrice, pardon, j'ai oublié.
1: Mais pas de soucis. Quel célèbre dessinateur a créé l'univers visuel d'Astérix aux côtés du scénariste René Goscinny? Est-ce que c'est Uderzo ou Zep?
0: C'est Uderzo, c'est bien
1: oui,
0: ça, non, je crois,
1: hein. Bonne réponse. Comment s'appelle le chat de Mortel Adèle? Azrael ou Ajax?
0: Ajax.
1: Oui, bonne réponse. Dans l'univers d'Astérix, quel est le métier officiel de la belle Falbala? Est-ce que c'est elle est étudiante ou est-ce qu'elle est couturière?
0: Elle est couturière, je crois.
1: Et non, elle est étudiante à Condat, c'est Nantes, Rennes, c'est là-bas. Quel est le prénom de l'animal imaginaire de couleur jaune tachetée de noir créé par André Franquin en 1952?
0: C'est le marsupilami, je crois.
1: Oui, bonne réponse. Et qui est le jeune garçon à la mèche blonde rebelle créé par Zep qui passe son temps à se poser des questions existentielles sur les filles et sur le monde des adultes?
0: C'est Désiré Doué. Ah pardon, excusez-moi. Comment il s'appelle? Je vais sortir ça et puis du coup...
1: La grande mèche blonde.
0: C'est pas juste. Attends. C'est Gaston Lag... Non, rien à voir. Ah, Titoff.
1: Exactement.
0: Mais c'est pas Titoff. Titoff, c'est l'humoriste raté là. Non, Titoff, pardon, excusez-moi. Rendez-vous donc mercredi.
1: Mercredi après-midi, oui.
0: À Plombières pour cet après-midi bande dessinée.
1: Exactement.
0: Eh ben tu vois que j'ai tout suivi.
1: Pas mal.
0: Voilà. Ouais, attends, mais j'ai tout écouté de A à Z.
1: Oui, oui.
0: Attentif.
1: Merci.
0: Ce matin, attentif.
1: Parfait.
0: Le match de foot, c'est derrière moi, tout ça.
1: Oui.
0: Cholama est sur Vosges FM.

0: Cholama à l'instant sur Vosges FM. On y va, c'est parti pour les mythos. Deux affirmations, l'un de nos deux vous ment. À vous de retrouver qui. Justine, ton affirmation du jour.
1: Ma valise est arrivée avant moi à ma destination de vacances. J'ai pris l'avion.
0: Oui.
1: Ma valise, elle est arrivée avant moi à l'aéroport.
0: Mais comment c'est possible? Mais c'est pas possible. L'avion, il vole pas. Enfin, il y a pas un avion pour les valises, un avion pour toi.
1: Je ne sais pas. Je ne suis pas une valise.
0: D'accord. Je te confirme. Je te confirme. Bon, on va en parler tout à l'heure, évidemment. De mon côté, sachez que je suis revenu de Budapest samedi, enfin hier, d'accord, parce que j'étais à la finale du PSG, j'ai cette chance ce week-end, vous le savez. Je suis revenu avec un sac poubelle en guise de bagage.
1: Mais non, un sac poubelle.
0: Voilà. Un sac poubelle.
1: Mais non.
0: Ah bah si, un sac poubelle. J'ai voyagé avec un sac poubelle. À votre avis, qui est le mytho? Réponse tout à l'heure à 9h. Le temps d'écouter Louane. Avec Avenir. Et puis vous allez braquer notre salaire dans un instant. Ne bougez pas, c'est Vosges FM.
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0: 8h25 avec Vosges FM, c'est l'heure de braquer le salaire. Vous nous piquez les sous, et ben ça se passe exactement maintenant.
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0: Allez, on va à Gérardmer, on accueille Gwendoline. Bonjour Gwendoline.
2: Bonjour Justine, bonjour Christophe.
3: Bonjour Gwendoline.
0: Gwendoline, vous étiez au festival Face au Lac ce week-end à Gérardmer, comme son nom l'indique, sur les bords du lac. Comment c'était?
2: C'était super.
0: Ouais, vous avez eu beau temps du coup, hein?
2: Le beau temps, il y avait du monde, c'était génial.
0: Bon, bah, cool. C'était parfait. Et bah, bravo aux organisateurs parce que c'est une belle manifestation tous les ans, là, au mois de mai. C'est vachement sympa. Des groupes plutôt cool. Donc, bravo. Gwendoline, du coup, on a dépensé des sous pour payer des pintes de bière à tout le monde.
2: Voilà, c'est ça.
0: Voilà, je me sens bien. On vous connaît. Vous, les Jérômois. Les Jérômois, ça aime faire la fête. On les connaît.
3: Oui.
0: J'en connais beaucoup, donc je les salue au passage, évidemment. Vous voulez piquer des sous à qui ce matin?
2: Je vais piquer des sous à Christophe.
3: Okay.
0: Voilà, vous voyez, je reviens fatigué, éreinté de cette finale de Ligue des Champions.
3: Pichon.
0: Plus aucune voix, et on essaye de m'achever. C'est... Voilà, Gwendoline, c'est dur, mais j'accepte le défi. J'écoute Justine, ton quiz, on y va.
3: Quel monument métallique fut érigé à Paris pour l'exposition universelle en 1889?
0: La Tour Eiffel.
3: Bonne réponse. Quel animal est le symbole de la France?
0: Le coq.
3: Oui, un chameau a-t-il une ou deux bosses?
0: Deux bosses.
3: Oui, quel comédien français partage une colocation à Barcelone dans l'auberge espagnole?
0: Romain Duris.
3: Oui, sur quel continent vit le zèbre à l'état sauvage?
0: En Afrique.
3: Oui, quel peintre a décoré la voûte de la chapelle Sixtine?
0: Michel-Ange.
3: Oui, quel mammifère marin reconnaît-on grâce à ses défenses?
0: Le morse.
3: Oui, c'était le morse.
0: Bon, c'est un peu charrette, j'ai pas fait grand-chose.
3: Ouais, non, ça va.
0: Bon, bah, ouais, ça va, tranquille.
3: Allez, Gwendoline, courage, Gwendoline.
0: Gwendoline, j'ai beau être affaibli, je suis sans pitié, je veux garder mes sous. Voilà, je veux les garder.
2: Ça, oui.
0: Ah, bien, attendez, vous rigolez ou quoi? Tu sais ce que ça m'a coûté, là, le week-end à Ligue des Champions, là? Ça m'a coûté un bras, je veux dire.
2: Donc, oui, bon.
0: J'imagine. Voilà. On y va, bonne chance.
3: Que déguste-t-on le jour de la Chandeleur?
2: Des crêpes.
3: Oui, quel fast-food a comme logo un M jaune?
2: McDonald's.
3: Oui, de quel pays le fromage, le Gouda, est-il originaire?
2: Hollande.
3: Les Pays-Bas. Quelle est la langue officielle de l'Australie?
2: L'anglais.
3: Oui, dans l'expression bien connue, on dit myope comme une...
2: Taupe.
3: Oui, combien fait 17 moins 7?
2: 10.
3: Oui, comment s'appelle le mâle de la jument?
2: Le cheval.
3: Oui, quel nom donne-t-on à la couche de glace recouvrant une étendue marine?
0: Elle m'a quand même piqué 50 euros malgré tout ça. Hein.
3: Forte quand même. Hein. Bravo.
0: Heureusement, mais heureusement que j'ai fait 6. Mais si j'avais fait 3, mais je mangeais pas jusqu'à la fin du mois là.
3: Achevé.
0: Non mais vous rigolez ou quoi? Elle vient de battre 6, c'est quand même une
3: bravo.
0: Première fois que ça arrive. Attendez, bravo hein. Bravo. Je vais vous faire ce petit virement de 50 euros. Voilà, Gwendoline, avec plaisir.
3: Belle journée.
0: Belle journée à vous, à bientôt.
2: Merci à vous aussi.
0: On écoute Louane maintenant sur Vosges FM avec Avenir.

0: Et là, c'est le rire d'Ousmane Dembélé. Samedi soir. Eh oui. C'est à peu près ça. Michael Jackson, quel classique absolument incroyable. À l'instant, c'était Thriller. On fait le rappel des mythos et ensuite vous écouterez L'Oeil. Il y aura également les Spin Doctors. Pour l'instant, deux affirmations. L'un de nous deux vous ment. À vous de retrouver qui. Justine, on t'écoute.
1: Ma valise est arrivée avant moi à ma destination de vacances.
0: Ça, c'est juste impossible, en fait. Alors, qu'est-ce que tu prétends qu'il s'est passé?
1: Alors, je pense, je n'ai pas d'explication. Je pense que j'avais une correspondance et qu'en fait, elle a pris un autre avion. Moi, j'ai attendu plus longtemps de ma correspondance et qu'en fait, elle a pris un autre avion.
0: C'est gros. Plus c'est gros, plus ça passe, comme on dit par chez moi, mais quand même. Mon affirmation de ce matin, c'est que je vous affirme que je suis revenu de la finale Ligue des Champions, donc de Budapest, hier après-midi, avec un sac poubelle en guise de bagage.
1: Un sac poubelle au retour?
0: Un sac poubelle, ouais.
1: Pas à l'aller.
0: À l'aller, j'avais une valise. Mais j'ai eu un sac poubelle. Et par contre, j'avais le même contenant dedans.
1: Mais non.
0: Je suis revenu avec un sac poubelle. Mais j'avais un gros sac poubelle. Je vous ai expliqué tout à l'heure. On en est où sur les réseaux sociaux?
1: Christophe Mitho, 62%.
0: Bon, eh bien écoutez, on continue de voter. Et puis je vous explique tout ça tout à l'heure à nouveau, parce que je ne suis pas le Mitho.
1: Bien sûr.

0: Boy à l'instant sur Vosges FM. Allez, on y va maintenant. C'est à vous de nous répondre à cette question. Une question qui concerne les parents ce matin, Justine.
1: Qu'est-ce qui vous manque depuis que vous êtes parent? Qu'est-ce que vous ne faites plus et que vous aimeriez refaire?
0: Donc toi, tu nous disais tout à l'heure qu'en ce qui te concerne, c'est donc le calme à la maison.
1: Oui.
0: Parce que toi, t'as deux enfants en plus qui se chamaillent, quoi.
1: Légèrement.
0: Légèrement, comme des enfants, dirons-nous. Qu'est-ce qu'on a sur les réseaux sociaux alors?
1: Noël nous dit l'improvisation, le fil du vent.
0: Ah, ça aussi. Ah oui, ça aussi, c'est d'accord. Mais ça, c'est les gens qui ont beaucoup d'enfants. C'est vrai que, alors, il y a une vraie différence quand même, dans les choses auxquelles tu renonces en fonction de ton nombre d'enfants. Quand t'as un enfant comme moi, franchement, tu renonces à pas grand-chose. Tu vois?
1: Oui, c'est plus simple à gérer. Oui.
0: Oui.
1: Il y a moins d'organisation, on va dire.
0: Ouais, quand on a trois, effectivement, tu renonces quand même à pas mal de trucs parce que, déjà, un, ça chiffre vite, deux, faut que tout le monde soit d'accord, tout le monde aligné, donc, ça dépend du nombre. Je dirais, ça dépend à cette question. Voilà,
1: c'est ma réponse. C'est beau.
0: Ça dépend. La suite, dans quelques minutes. Lady Gaga. Effectivement, tu vois, pour en venir à la finale Ligue des Champions, si j'avais trois enfants, tu vois, c'était compliqué de les emmener tous.
1: C'est ça,
0: là,
1: voilà.
0: Un enfant, hop, tu l'emmènes avec toi, hop, c'est nickel.
1: Facile.
0: C'est nickel. Mais je pense que ça dépend beaucoup de ça, à mon avis. Bon, continuez de répondre. On lit vos commentaires, évidemment, sur vos GFM.
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0: 8h52 en ce lundi matin, lundi 1er juin 2026 et on y va pour l'horoscope. On commence évidemment avec les béliers, vous donnerez le sourire à tous ceux que vous croiserez.
1: Les taureaux, les donneurs de leçons, c'est comme l'alcool, ça se saoule, alors évitez-les.
0: Les gémeaux, toujours de bons conseils, vous allez vous demander et on demandera votre avis d'ailleurs sur tout.
1: Les cancers, d'humeur aventureuse, vous êtes prêts à tout tenter.
0: Les lions, rien à signaler, hein, tout se passera bien pour vous aujourd'hui.
1: Les vierges, même les plus radins feront quelques exceptions.
0: Les balances, ne laissez pas la flemme vous envahir, c'est un piège.
1: Les scorpions, votre remise en question vous ouvrira plus d'une porte.
0: Les sagittaires, vous ne brillerez pas par votre motivation aujourd'hui, alors bon courage.
1: Les capricornes, convaincants et pertinents, on ne vous refusera rien au travail.
0: Les verseaux, gardez le sourire, même face aux imprévus.
1: Et les poissons, pour les couples, il y a de l'orage dans l'air, prévoyez un parapluie.
0: Allez, le rappel des mythos vite fait, qui est le mytho ce matin pour vous?
1: Ma valise, elle est arrivée à destination avant moi.
0: D'accord, et moi je suis revenu avec un sac poubelle de Budapest en kit de valise hier après-midi. On est où sur les réseaux?
1: Christophe Mytho, toujours 60%.
0: Eh bien écoutez, réponse après Tom Gregory.

0: Tom Gregory à l'instant sur Vosges FM. Dans quelques minutes, Angèle, il y aura Adèle également, ou encore les Spin Doctors. Et là, c'est la réponse des mythos. Deux affirmations, l'un de nous deux vous mentait. Aujourd'hui, on rappelle ton affirmation, Justine.
1: Ma valise est arrivée avant moi à destination.
0: Ok, donc ça c'est quand même un truc assez improbable. Et de mon côté, je suis rentré de la finale de la Ligue des Champions hier en avion avec un sac poubelle en guise de bagage. Alors, ça donne quoi sur les réseaux?
1: Toujours Christophe Mytho sur les réseaux sociaux.
0: Et pourtant, ce matin, qui était la mytho, Justine?
1: C'était moi, la mytho.
0: Évidemment, évidemment. Alors la réponse, c'est que s'est-il passé?
1: Mais bien sûr, raconte-nous tout.
0: En fait, la compagnie avec laquelle je voyageais m'avait ajouté un bagage cabine en plus de mon billet à l'aller. Je n'ai pas fait attention que le bagage était sur le trajet retour. Donc la veille, quand je me suis enregistré, j'ai ajouté le bagage en me disant « ils m'auront pas ». J'ai ajouté le bagage, je suis arrivé au comptoir d'embarquement et en fait, ce que j'avais ajouté, c'était un bagage soute et non un bagage cabine. Et donc la compagnie m'a demandé de payer 75 euros de plus pour mettre la même valise que l'aller dans l'avion. Là,
1: oui.
0: Vous connaissez mon calme légendaire.
1: Oui.
0: Hein, c'est-à-dire que j'étais calme 3 minutes.
1: Et encore.
0: Et après, quand j'ai senti que c'était une arnaque, bon, ce que j'ai fait, c'est que j'ai dit, ok, j'ai droit à un bagage cabine pour mon fils. On m'a dit oui. Il bougeait pas. Et je suis allé chercher un sac poubelle dans un magasin. J'ai mis toutes mes affaires dedans. Je l'ai passé dans le gabarit du sac cabine. J'aurais dit c'est bon. Ils m'ont dit c'est bon. Et je leur ai tendu la valise et je leur ai dit en anglais, it's a present for you, for all your team. C'est mon cadeau pour vous, les amis. Et j'ai tendu la valise au gars qui contrôlait. Il m'a regardé comme ça. Et je lui ai dit, voilà, c'est la France. Voilà, merci monsieur. Au revoir.
1: Non.
0: Évidemment. Attends, c'est pas possible un truc
1: pareil. Non, là c'est vrai.
0: Voilà les Spin Doctors maintenant sur le GFM.

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1: On a la bourre, 9h01 avec Vosges FM. Bonjour Justine.
2: Bonjour Christophe, bonjour à tous.
1: La suite avec Adèle, Jean-Jacques Goldman et Angèle arrivent aussi. Et là maintenant, on s'intéresse à l'actu.
2: L'actu avec Arnaud Pichet. Bonjour Arnaud.
3: Bonjour, bonjour à tous. On commence avec ce grave accident de la route, une chute à moto hier sur la Nationale 59. Le pilote de 22 ans a perdu le contrôle de son engin à hauteur d'Étival Clairefontaine en urgence absolue. Il a été héliporté vers l'hôpital de Strasbourg. Il était apparemment seul impliqué dans cet accident. Un autre accident sur la Nationale 57 à hauteur d'Éloy hier après-midi. Un automobiliste a perdu le contrôle de sa voiture. Véhicule qui a fini sur le toit. Il a été légèrement blessé. Cet accident a surtout créé pas mal de bouchons un dimanche sur la Nationale. Un chauffagiste vosgien poursuivi pour homicide involontaire. Les faits datent de janvier à Bussan. Une octogénaire et son fils sont morts dans leur maison. L'enquête a permis de déterminer que le décès serait dû à une intoxication au monoxyde de carbone. Surtout que des travaux étaient en cours sur la chaudière à gaz. Le chauffagiste sera donc jugé en octobre prochain. À Feilly, les électeurs sont retournés aux urnes. La maire élue il y a 2 mois a démissionné. Eh bien, c'est Anne-Marie Huertas, maire de 2020 à 2026, qui a retrouvé son siège. C'était la seule candidate. Le nouveau conseil municipal de la mandature devrait s'installer ce vendredi. Dans l'actualité nationale et internationale, le sommet Choose France se tient aujourd'hui à Versailles avec des investisseurs du monde entier. On a appris par exemple ce week-end que le groupe pharmaceutique allemand Boehringer va investir demi-milliard d'euros en France d'ici 2030. D'autres groupes devraient annoncer des investissements à plusieurs centaines de millions d'euros. Le SMIC paye plus depuis ce matin, le salaire minimum revalorisé de 2,41%. Une hausse mécanique qui a pour but de compenser l'inflation dans le pays. Augmentation qui représente un peu moins de 44 euros. Au Moyen-Orient, Israël se serait emparé de la forteresse emblématique de Beaufort dans le sud du Liban en appelant à l'évacuation d'une vaste zone au sud du pays. Dans l'actualité du foot, les joueurs du PSG célébraient comme il se doit hier à Paris après leur victoire en Ligue des Champions, d'abord au Champ de Mars, ensuite à l'Élysée, puis enfin au Parc des Princes. Allez, on termine avec la météo dans les Vosges. Journée calme, de larges éclaircies, un petit voile d'altitude. Sur le relief, on peut peut-être éventuellement avoir quelques averses, mais ça va rester très localisé. Pour les températures 12-13, c'est ce qu'on a relevé ce matin, on aura entre 24 et 25 degrés au meilleur de la journée dans les Vosges.
1: Merci beaucoup, à tout à l'heure Arnaud Pichet.
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1: Bon, et ben voilà, c'était cette émission du lundi 1er juin 2026. J'espère que j'aurai un peu plus de voix demain. Normalement, oui, ça devrait aller. Je vais un peu en prendre soin, je vais la reposer. Il va pas trop falloir me parler aujourd'hui, Justine. Tu me feras des signes.
2: Non, c'est bon.
1: On parle en langue des signes. ça nous permettra d'apprendre comme ça en même temps.
2: Oui, toi, pourquoi pas.
1: Tu vois, c'est un mal pour un bien, on va dire. Oui, on va dire ça comme ça. Passez une belle journée. On vous laisse avec Julie. Et on se donne rendez-vous demain pour réveiller à nouveau toutes les Vosges.
2: À demain, tout le monde.

Quelle voix incroyable, c'était Adèle sur Vosges FM. C'est lundi, on attaque la semaine ensemble et le mois de l'été aussi. On est le 1er juin, j'espère que tout va bien pour vous, que votre week-end s'est bien passé et que vous êtes en forme pour attaquer cette nouvelle semaine. Les bonnes idées Vosges FM arrivent, l'énigme aussi, énigme qui vous permet de gagner une carte carburant de 80 euros chaque jour. 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Mais d'abord, on regarde le ciel. Ce matin, le ciel est un peu nuageux et on devrait avoir entre 17 et 21 degrés. Cet après-midi, ciel voilé et il devrait faire 20 à Gérardmer. Du côté d'Épinal, vous aurez normalement 23 degrés et jusqu'à 24 aux alentours de Saint-Dié-des-Vosges. Pour demain, je suis désolée, l'orage est prévu un petit peu pour tout le monde. Mais bon, on va traverser ça ensemble, tout va bien se passer. En tout cas, je suis ravie de vous retrouver comme chaque matin. Et pour la musique, je vous ai prévu du très très bon. Queen arrive, Jean-Jacques Goldman aussi. Et ça, c'est juste après Santa avec Recommence-moi sur Vosges FM.

0: C'était Razor Light sur Vosges FM. Merci d'avoir choisi la radio qui met les Vosges à l'honneur. C'est Julie, on est ensemble jusqu'à 12h30 et ça me laisse largement le temps de vous donner une idée pour découvrir ou redécouvrir eh bien, notre territoire. C'est bien sûr l'échappée nature Vosges FM. Et ce matin, je vous propose de partir du côté de Brouvelieure. On part pour une balade accessible à tous. Vous allez passer entre sources, forêts et jolis points de vue sur les villages alentours. On va aller direction le circuit de Fouchon pour une sortie nature simple et dépaysante. Eh bien, ça, c'est tout ce qu'on aime. On vous donne des détails, on vous dit tout sur cette super balade dans moins d'un quart d'heure. Et en attendant, eh ben, on va passer un super moment. Laissez-moi regarder. Ah oui, Taylor Swift, Queen et Jean-Jacques Goldman arrivent rien que pour vous sur Vosges FM.
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J'adore ce titre. C'était Lewis Capaldi avec Before You Go sur Vosges FM. Bon courage si vous êtes sur la route du boulot. Moi, je vais m'occuper de vous avec Zazie, Taylor Swift ou encore Queen. Mais juste avant, c'est l'échappée nature Vosges FM. L'échappée nature.

0: du village. Partez en direction du centre avant de bifurquer vers un sentier et suivez les captages des sources de la commune avant de suivre un autre chemin où vous verrez de nombreuses fourmilières et mais aussi quelques ouvertures sur les villages de Belmont et de Donfin. Dirigez-vous ensuite vers une maison appelée la Ferme des Anges pour grimper un petit peu et apercevoir un joli point de vue sur Bourrières et tout le patrimoine aux alentours.
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0: C'était Imani sur Vosges FM avec Don't Be So Shy, ce qui veut dire ne soyez pas timide. Et ben vous non plus, ne soyez pas timide et jouez avec moi dès maintenant à l'énigme Vosges FM. Ce matin, on cherche une fontaine qui se trouve à côté de Bruyères. Cette fontaine, elle est située sur la place principale et des fois on passe devant sans même la remarquer. Au centre de cette fontaine, il y a une statue qui représente un dieu de la mythologie grecque. Franchement, je suis sûre que vous avez reconnu. Du coup, eh ben vos réponses, elles sont attendues sur nos réseaux sociaux ou sur WhatsApp au 07 82 99 82 99. 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Allez-y, ne loupez pas ce super cadeau. Et dans quelques instants, Aloé Black, Indochine et Zazie arrivent sur Vosges FM.
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0: préférés, c'était bien sûr Zazie sur Vosges FM. Et on va terminer cette heure avec rien de plus qu'Aloé Black ou encore Indochine. Et c'est juste après les bonnes idées Vosges FM.
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2: À l'affiche cette semaine au cinéma Majestic de Remiremont, l'objet du délit. La tension monte dans les coulisses d'un opéra après des accusations d'agression sexuelle. Autre sortie, Colonie, un film d'horreur qui allie zombies et mutations dans un immeuble à Séoul. À voir également au cinéma Majestic de Remiremont, La Vénus électrique. Un peintre en manque d'inspiration depuis la mort de sa femme tente d'entrer en contact avec elle grâce à une voyante.
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0: 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Déjà 10h et je peux vous garantir que la suite va vous plaire parce que The Cure, Jean-Louis Aubert et Shakira arrivent juste après les infos. C'est avec Arnaud Pichet. Bonjour Arnaud.
1: Bonjour, bonjour à tous. Un chauffagiste vosgien poursuivi pour homicide involontaire. Les faits datent de janvier. À Bussan, une octogénaire et son fils sont morts dans leur maison. L'enquête a permis de déterminer que le décès serait dû à une intoxication. Des travaux étaient en cours sur la chaudière à gaz de la maison. Le chauffagiste sera donc jugé en octobre prochain. Les rencontres départementales de la jeunesse sont prévues demain à Épinal. Temps fort qui rassemble État, département, la CAF, la région, les professionnels de terrain, les associations également. Ça s'articule autour de temps d'échanges et d'ateliers participatifs. Objectif, valoriser les pratiques qui fonctionnent et construire une dynamique collective pour la jeunesse vosgienne. Faire des études de cuisine et être en même temps embauché dans l'armée, c'est possible. Une convention a été signée vendredi dernier entre le lycée hôtelier de Contrexéville et l'armée de terre. L'adjudant-chef Loïc du CIRFA d'Épinal nous dit ce que permet ce partenariat. Écoutez.
2: Alors, ce partenariat va nous permettre, en fait, à nous, dans l'armée de terre, de prendre contact avec des jeunes qui ont cette ambition de vouloir rentrer dans l'armée de terre, mais dans leur spécialité. C'est ça l'objectif. Un jeune cuisinier, faut savoir qu'il peut rentrer dans l'armée de terre, donc il aura cette double casquette. Il aura cette casquette de combattant et également de cuisinier. Alors dans tous les domaines de la restauration, même le serveur, le barman, etc. Et ce partenariat, en fait, va nous permettre de commencer à connaître ces jeunes et à les intégrer dans notre environnement. Puisque durant ces formations, CAP, Bac Pro, etc., il passera tous ses stages directement chez nous.
1: Et après leur formation, ces jeunes vosgiens peuvent être intégrés directement dans l'armée. Si vous souhaitez plus d'informations, rendez-vous au CIRFA d'Épinal, 1 avenue des Templiers, ou alors sur les réseaux sociaux. Sport, les vosgiens de tendance ont réussi au Grand Prix de France de danse. Hier, grâce à leurs résultats, plusieurs équipes de danseurs et danseuses décrochent leur qualification pour les championnats du monde de street dance show. Ça aura lieu au mois de juillet en Slovénie. Club vosgien qui montre une nouvelle fois ses talents en formation. Tiens, si vous aussi vous avez envie d'apprendre la danse, il y a une semaine de portes ouvertes qui est prévue le 22 juin avec des cours donnés à Adol, à Chantraine, à Uxeny, à Épinal, dans plein de styles. Plus d'infos là aussi sur les réseaux sociaux. Idée de sortie à Saint-Nabor avec un concours de pêche à la truite ce dimanche à l'étang Vélin. Pas besoin de permis, c'est ouvert à tout le monde, adultes, enfants, ados, amateurs. Chaque pêcheur repartira avec un lot. C'est donc dimanche à Saint-Nabor.

Notre loca préféré, c'était bien sûr Shakira sur Vosges FM. Merci de m'accompagner comme chaque matin. Je suis ravie de partager avec vous tous les bons plans de la radio. Avant 11h, je vais vous rappeler l'énigme Vosges FM du jour. 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Pour le moment, on regarde un petit peu la météo. Alors ce matin, le ciel est nuageux et on aura normalement entre 17 et 21 degrés. Cet après-midi, le ciel sera toujours voilé. Vous devriez avoir 20 degrés du côté de Gérardmer, 23 aux alentours d'Épinal et 24 degrés sont attendus à Saint-Dié-des-Vosges. La suite du programme, c'est 3 cafés gourmands, Jean-Louis Aubert et ça c'est juste après Alex Warren sur Vosges FM.

0: C'était Jean-Louis Aubert avec des milliers, des millions, des milliards sur Vosges FM. Et nous ici aussi, on a des milliers, des millions et des milliards de bonnes idées. Et ce matin, je voulais vous parler des métiers de conducteur routier, d'exploitant transport ou encore de mécanicien. Bientôt, tous ces métiers, ils n'auront plus de secrets pour vous. On va découvrir ensemble les portes ouvertes de Mauffray Academy qui sont organisées ce week-end. Ça va se passer samedi plus exactement. Et pour tout savoir sur cet événement, Lucie Jacquemin va recevoir Ophélie Pedrose. C'est la chargée d'affaires de Mauffray Academy et elle arrive rien que pour vous ici, dans moins d'un quart d'heure. Très vite, David Guetta, No Doubt ou encore 3 Cafés Gourmands arrivent aussi rien que pour vous sur Vosges FM.
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0: Ah ça j'adore, c'était bien sûr Doja Cat sur Rouge FM et dans quelques instants, on va pouvoir profiter ensemble de Tracy Chapman, David Guetta ou encore No Doubt. Mais maintenant, c'est les bonnes idées Rouge FM.
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2: Bienvenue dans les bonnes idées Vosges FM. 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
3: Bonjour.
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C'était Zayn sur Vosges FM. Et j'ai un bon plan pour tous ceux qui viennent d'arriver. Bah, bienvenue déjà, merci de nous rejoindre. Et vous arrivez au bon moment pour que je vous prouve que je suis quelqu'un de très sympa. Je vais vous rappeler l'énigme Vosges FM du jour. Et si vous trouvez la

0: bonne réponse, vous remportez une carte carburant d'une valeur de 80 euros. 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D'ailleurs, si vous voulez changer de boulot, c'est à eux qu'il faut faire appel. Alors ce matin, on recherche une fontaine qui est à côté de Bruyères. Cette fontaine, elle est située sur la place principale et parfois, on passe devant sans même la remarquer. Au centre de cette fontaine, il y a une statue qui représente un dieu de la mythologie grecque. Alors, Gilles d'Épinal a proposé la fontaine des dauphins à Remiremont. Ce n'est pas ça. Mais vous avez encore le temps de chercher et de nous envoyer votre bonne réponse. Pourquoi pas sur les réseaux sociaux ou sur WhatsApp 07 82 99 82 99. Et la suite de la musique, c'est Sam Smith, Madonna ou encore Tracy Chapman sur Vosges FM.
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0: Il met toujours de bonne humeur ce titre. C'était Eloise sur Vosges FM. Et quel plaisir, on va enchaîner avec Sam Smith, Madonna ou encore Tracy Chapman. Ils arrivent juste après les bonnes idées Vosges FM.
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2: Ça va bouger à Saulxures-sur-Moselle les 13 et 14 juin. C'est la première édition du festival Les Effoucenés. Une soirée musicale et conviviale vous attend. Le groupe Les Fatales Picard sera là pour mettre le feu sur la scène vosgienne. Sur place, vous pourrez aussi vous restaurer, histoire de pouvoir chanter à plein poumon et danser toute la nuit. Le festival Les Effoucenés, c'est samedi 13 et dimanche 14 juin à Saulxures-sur-Moselle. Le tarif est de 25 euros.
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0: 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Il est 11h sur ma Flic Flac, l'heure idéale pour écouter This Is, Sam Smith ou encore Madonna, juste après les infos avec Arnaud Pichet. Bonjour Arnaud.
1: Bonjour, bonjour à tous. Les forces de l'ordre ont mené des opérations de contrôle sur les routes vosgiennes ce week-end. C'était prévu sur la route des Crêtes. Par exemple, un motard allemand a été flashé à 130 km/h sur cette route limitée à 70. Au total, la gendarmerie des Vosges a relevé 34 infractions au code de la route. Les rencontres départementales de la jeunesse sont prévues demain à Épinal, temps fort qui rassemble État, département, CAF, région, professionnels de terrain, association également. Ça s'articule autour de temps d'échange et d'ateliers participatifs visant à valoriser les pratiques qui fonctionnent et puis construire une dynamique collective en faveur de la jeunesse vosgienne. C'est donc prévu demain à Épinal. À Fey, les électeurs sont retournés aux urnes. La maire a été élue il y a 2 mois, mais elle a dû démissionner. C'est Anne-Marie Huertas, qui a été maire de 2020 à 2026, qui a retrouvé son siège. C'était la seule candidate. Le premier conseil municipal de la mandature devrait se réunir ce vendredi 5 juin. Le Solidaire Vosges Tour démarre ce matin de Saint-Nabor, un tour du département par 3 cyclistes. Ils vont faire plus de 850 km. C'est solidaire, c'est donc au profit des enfants malades. Jackie Petit-Genet fait partie de l'aventure. Un défi donc pour la bonne cause.
2: Oui, complètement. Nous collectons avant, pendant et après des dons qui émanent de particuliers, de clubs, de commerces, d'artisans et d'entreprises qui permettent de venir en aide à des enfants du département des Vosges qui sont soit sujets malheureusement à un lourd handicap ou à une maladie importante et difficile à gérer.
1: Le Solidaire Vosges Tour donc parti ce matin de Saint-Nabor et qui reviendra à Saint-Nabor vendredi accompagné par quelques clubs cyclistes de la région. Les Vosgiens de Tendance ont réussi au Grand Prix de France de danse hier. Grâce à leurs résultats, plusieurs équipes de danseurs et de danseuses ont décroché leur qualification pour les championnats du monde de street dance show. Rien que ça, ça aura lieu début juillet en Slovénie. Club Vosgien qui montre une nouvelle fois ses talents en matière de formation. Si vous avez envie d'apprendre la danse, une semaine de portes ouvertes est prévue le 22 juin avec les Tendances à Adol, à Chantraine, à Uxeny, à Épinal. Il y a plein de style. Vous avez toutes les infos sur les réseaux sociaux. Une idée de sortie à Gérardmer, tiens, avec l'Union Musicale qui propose son traditionnel concert de printemps. Ce sera ce samedi 6 juin, 20h30, en l'église de Gérardmer, et l'entrée est libre.

J'adore sa voix, j'aimerais trop savoir chanter comme lui. C'était Sam Smith sur Vosges FM. Alors, je ne sais pas chanter, mais je suis assez douée en Miss Météo, vous allez voir. Ce matin, le ciel est nuageux et on devrait avoir entre 17 et 21 degrés. Cet après-midi, ce sera toujours un peu voilé et vous devriez avoir 20 degrés à Gérardmer, 23 degrés du côté d'Épinal et jusqu'à 24 degrés à Saint-Dié-des-Vosges. Profitez bien parce que demain, on va tous être mouillés, de l'orage est prévu sur l'ensemble du territoire. 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Mais d'abord, eh bien, place au plus grand, place à la musique. In Deep et DC sont déjà prêts. Et c'est juste après Pierre Garnier sur Vosges FM.

0: C'est toujours un plaisir d'entendre Tips sur Vosges FM. Et c'est aussi toujours un plaisir d'être avec vous. D'ailleurs, je vois vos messages sur nos réseaux sociaux. Et ceux aussi sur le WhatsApp. Vous pouvez m'en envoyer au 07 82 99 82 99. Bah, c'est cool de vous voir, de voir aussi que vous aussi, peut-être, vous avez envie de voir à quoi on ressemble. Allez jeter un œil sur le site Vosges FM. Eh bien, l'équipe a posté des photos de nous. Bon, une photo de moi qui, vous verrez, ne me met pas en valeur. Mais bon, c'est pas moi qui décide, c'est le patron. En plus des photos dossiers, vous pourrez aussi retrouver des reportages, les bonnes idées Vosges FM ou encore un titre que vous avez entendu et que vous recherchez. Pour la suite de la musique, eh bien, on va enchaîner avec Axel Red, Charlie Winston ou encore In Deep sur Vosges FM.
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C'était Frérot de la Vega avec le chant des sirènes sur Vosges FM. Et il est temps pour moi de vous donner enfin la réponse à l'énigme Vosges FM de ce lundi 1er juin. Alors je vous rappelle, ce matin on cherchait une fontaine qui se trouve du côté de Bruyères. C'est une fontaine qui est située sur la place principale et on passe devant parfois sans même s'en rendre compte. Au centre de cette fontaine, il y a une statue qui représente un dieu de la mythologie grecque. Et bien c'était bien sûr la fontaine Neptune. Et je peux féliciter Séverine de Plombières-les-Bains. Elle avait trouvé, elle est du coup très bien placée pour remporter sa carte carburant d'une valeur de 80 €, carte qu'on peut vous offrir grâce à nos à Mauffray Academy, c'est votre centre de formation transport et logistique à Éloie. Bravo à tous les autres aussi qui avaient trouvé, je croise les doigts pour vous pendant qu'on écoute Mojo et Axel Red juste après Charlie Winston sur Vosges FM.

0: il est trop doux ce son, c'était Naïka sur Vosges FM. Pour moi, c'est vraiment la BO de notre été. Et cette pépite, vous pouvez l'écouter aussi pendant le morning avec Christophe et Justine entre 7h et 9h. Mais moi, ce que je préfère chez eux, c'est pas forcément la playlist, c'est plutôt les petites infos insolites qu'ils nous donnent comme ça. Et j'ai entendu que 30% des gens gardent quelque chose chez eux alors qu'ils ne s'en serviront jamais. 30%, c'est beaucoup. À votre avis, c'est quoi? Eh bien, c'est les bouchons de bouteilles de vin. Et c'est vrai que j'ai souvent vu les gens faire ça, mais qu'est-ce qu'ils en font après? Si vous aussi vous le faites, dites-moi ce que vous en faites sur les réseaux sociaux pendant qu'on enchaîne avec Kesha, Bruno Mars et Mojo sur Vosges FM.
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0: Ça, c'est un titre qui donne le sourire. C'était Adjust Might de Bruno Mars sur Vosges FM. Et ne bougez pas, puisque Taylor Swift, Kesha et Imagine Dragons arrivent juste après les bonnes idées Vosges FM.
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2: Une chasse au trésor, ça vous tente ce samedi? Eh bien, direction Saint-Nabord pour l'annuelle chasse au Darou. À l'aide d'une lampe torche ainsi que d'une bonne paire de chaussures, vous partirez à la découverte de créatures imaginaires. Vous découvrirez la forêt du Falière d'une autre manière. Sur place, vous pourrez aussi faire une petite pause à la buvette et avec une petite restauration. La chasse au Darou de l'association Brochotte et compagnie, c'est ce samedi à Saint-Nabord.
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0: 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Je m'occupe de la BO de votre déjeuner avec Lady Gaga, Dochi ou encore Taylor Swift. C'est juste après les infos avec Gaëlle Valmont. Bonjour Gaëlle.
1: Bonjour à tous. 93 milliards d'euros d'investissements étrangers, plus de 15 000 emplois espérés. L'annonce d'Emmanuel Macron à l'occasion de la 9e édition du sommet Choose France. Des investissements records historiques pour le chef de l'État. Près de 200 patrons étrangers se retrouvent à Versailles aujourd'hui. Ce week-end déjà, le géant japonais SoftBank avait annoncé investir une somme record de 75 milliards d'euros. Emmanuel Macron qui a échangé hier soir avec Donald Trump, le président de la République qui salue les efforts déterminés de son homologue américain pour parvenir rapidement à un accord avec l'Iran. La France qui est prête à soutenir pleinement les efforts de paix dans la région. Après les violences en marge de la victoire du PSG en Ligue des Champions, au moins 11 dossiers vont passer en comparution immédiate cet après-midi. Des violences urbaines qui ont donné lieu à 890 interpellations ce week-end, une hausse de plus de 45% par rapport à 2025. Dans la capitale, 260 gardes à vue étaient encore en cours ce matin. Les recherches se poursuivent dans le Gers pour tenter de retrouver Liana, cette collégienne de 11 ans, disparue depuis vendredi après-midi à Florence. Un suspect a été placé en garde à vue et une enquête a été ouverte pour enlèvement et séquestration de mineurs. Plus de 70 gendarmes sont mobilisés avec des moyens spécialisés. Il avait été réélu pour un 8e mandat en mars. André Santini, maire d'Issy les Moulineaux, depuis plus de 40 ans, est mort. L'élu UDI était très affaibli depuis des mois et avait fait la dernière campagne municipale depuis un lit d'hôpital. André Santini avait 85 ans. En tennis, c'est la dernière représentante française cette année à Roland-Garros. Diane Parry affronte cet après-midi la qualifiée polonaise Maja Walińska pour une place en quart de finale. Diane Parry qui avait éliminé au tour précédent la 6e joueuse mondiale Amanda Nisimova. Et puis 10 nouvelles dates à la Défense Arena à Paris pour Céline Dion. Ces nouveaux concerts sont prévus au mois de mai prochain. Début des ventes mercredi matin, mais seulement pour ceux qui se sont déjà préinscrits. Très bonne journée.

0: classique qu'on n'entend pas assez souvent, c'est Pas d'amis comme toi de Stéphane Echer. Vous écoutez Les Vosgez-vous et vous faites bien, puisque Tame Impala, Lady Gaga et Dochi arrivent juste après les bonnes idées Vosges FM.
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0: C'était la Lady Gaga de la grande époque. C'était Poker Face sur Vosges FM. 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

0: C'était Damiano David sur Vosges FM. La suite de votre journée va se dérouler avec Nico. Et franchement, vous perdez pas au change, puisque Amir, Benson Boone ou encore l'excellent Barry White arrivent. C'est juste après les infos avec Arnaud Pichet. Bonjour Arnaud.
1: Bonjour à tous. Faire des études de cuisine et être en même temps embauché dans l'armée, eh bien c'est possible. Une convention a été signée vendredi dernier entre le lycée hôtelier à Contrexéville et l'armée de terre. L'adjudant-chef Loïc du CIRFA d'Épinal revient sur ce partenariat qui avait déjà été fait avec le lycée professionnel de Gérardmer, là pour les conducteurs poids lourds. Ça permet donc de mieux faire connaître l'armée.
2: Oui, tout à fait, parce que c'est des spécialités qui sont méconnues chez nous. Hein, dans les armées, on ne voit que le combattant. Hein. Et là, l'objectif est vraiment de cibler ces jeunes qui ont des spécialités dites de soutien. C'est vraiment du soutien aux combattants. Et ils ont toute leur place. C'est ça vraiment l'objectif. C'est de montrer que même le cuistot chez nous, il a sa place.
1: Et après leur formation, ces jeunes Vosgiens peuvent être intégrés directement dans l'armée. Alors si vous souhaitez plus d'informations, rendez-vous au CIRFA d'Épinal, 1 avenue des Templiers, et sur les réseaux sociaux du CIRFA d'Épinal. L'Agence départementale de développement économique met en avant un projet logistique et industriel à Damblin, des terrains propriétés du département, et puis une société qui prévoit l'aménagement 18 000 mètres carrés de bâtiments neufs divisibles. L'atout mis en avant est l'emplacement sur l'axe européen Rotterdam-Marseille, avec l'autoroute pas loin, des voies ferrées également. L'agence de développement économique se charge de trouver des entreprises intéressées. Les rencontres départementales de la jeunesse sont prévues demain à Épinal. Temps fort qui rassemble État, département, CAF, région, professionnels de terrain, associations. Ça s'articule autour de temps d'échange et d'ateliers participatifs visant à valoriser les pratiques qui fonctionnent et puis construire une dynamique collective en faveur de la jeunesse vosgienne. En sport, les championnats de France de triathlon se courent à Saulsure ce week-end avec 1 000 000 d'athlètes attendus samedi les adultes et dimanche ça sera les jeunes. Et toujours en sport, le Vosgien Benjamin Mougel a terminé son défi 100 000 mètres de dénivelé positif. Il a fait ça à Chamonix sans aller-retour entre le centre-ville et le Brévent. Il a fait ce défi sur 13 jours. Il a réussi.
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1: Le temps reste calme cet après-midi sur les Vosges, avec là en ce moment du 22 degrés à Cornimont, Gérardmer, La Bresse, 23 sur Bruyères et Grange-Monzé, 24 sur Remiremont, 25 sur Épinal et Vittel. Température sous abri, c'est à peu près conforme au normal de saison. De belles éclaircies, un petit voile d'altitude, quelques averses possibles sur les plus hauts reliefs, mais ça va rester très localisé. Demain, on pourra revoir des averses orageuses à toute altitude. Ce sera comme ça toute la semaine, ce sera à nouveau mieux pour ce week-end.

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1: Et bienvenue dans ce lundi, nouvelle semaine ensemble pour écouter toute la musique de Vosges FM à Remiremont et dans tout le secteur. Un lundi pour aller encore plus loin, toujours avec des cartes carburant à gagner tous les jours, hein, d'une valeur de 80 euros. On va en reparler dans quelques minutes. C'est Vosges FM, la radio qui vous passe le moins de pub dans ce début de semaine, déjà pour aller rejoindre 13h avec Pierre Demar. Je pense à vous. On va penser également à Amir ou encore à Benson Boone pour aller rejoindre la fin de l'heure.

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1: Il est 13h, bienvenue, Vosges FM à Remiremont et dans tout le secteur. On est là ensemble avec Angèle et Justice, Louane et All City sur Vosges FM.

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1: 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Eh bien, rendez-vous les 6 et 7 juin pour les journées interactives des métiers de l'uniforme et de la sécurité à Épinal. Le Petit Champ de Mars accueille près de 25 unités militaires. Sur place, des démonstrations mais aussi des challenges sportifs sont au programme. Un événement organisé par le CIRPA d'Épinal. Les journées interactives des métiers de l'uniforme et de la sécurité, c'est à Épinal samedi 6 et dimanche 7 juin.
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1: Angèle et Justice sur Vosges FM, direction Vanier, le 14 juin, avec votre paire de baskets pour la 9e édition de la footing multicolore solidaire. Il y aura deux parcours à dispo, 3 km et 6 km, c'est donc dimanche 14 juin. Et vous pouvez déjà réserver sur Hello Asso. Vous écoutez Vosges FM, la radio qui vous passe le moins de pub, avec Katsai Gabriella. Il y aura aussi Miley Cyrus, ne ratez pas non plus. Milky Chance avec Stolen Dance, c'est la suite pour nous sur Vosges FM.
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1: Vous commencez à avoir l'habitude, je vous fais découvrir le savoir-faire d'une entreprise vosgienne, Lagolai à Certigny. C'est l'histoire de passionnés de bonne bière qui ont décidé de monter une brasserie artisanale au cœur des Vosges. L'une de ces passionnées est avec moi, c'est Cécile, la chargée de communication de Lagolai. Bonjour Cécile.
2: Bonjour Rémi.
1: Lagolai qui existe depuis 2016 donc.
2: Oui c'est ça. Lagolai c'est une bande de potes qui ont décidé de chacun mettre un petit billet sur la table, tous issus du milieu associatif et qui ont, par amour de la bière, décidé d'en faire leur métier. En 2014, ça a été créé sous un statut associatif. Et en 2016, on s'est installé sur le site de la Sens à Certigny. Et ensuite, donc, en 2018, on a transformé l'association en société coopérative d'intérêt collectif, qui est un modèle d'entreprise un peu alternatif, qui met les salariés au centre de toutes les décisions.
1: Oui, ça veut dire que un salarié égale une voix, chacun, voilà, a le même pourcentage de voix que les autres.
2: Exactement. En fait, on est composé de 53 sociétaires. On est 6 salariés. Donc, pour les petites décisions du quotidien, on fait des réunions entre les 6 salariés. Et les sociétaires sont consultés pour les grandes orientations, donc on fait une assemblée générale.
1: Et vous favorisez le circuit court, l'économie locale aussi, hein, notamment pour les céréales, pour le houblon qui est alsacien.
2: Exactement. Nous, on fait des bières de fermentation basse. Au maximum, on privilégie les céréales françaises et européennes. Elles sont maltées en Belgique. Pour toutes nos bières classiques, les houblons sont alsaciens.
1: Des bières brassées aussi à l'eau de source.
2: Oui. Sur le site de la Sens, c'est un peu ça qui nous a aiguillé sur cette localisation, c'est qu'il y a une source et c'est grâce à elle que la Lagolai a ce goût si particulier.
1: Il y a pas mal de variétés, hein. Il y a des bières blondes, des rousses, des blanches, bières noires aussi au café. Vous avez combien de variétés, Cécile ?
2: Alors, on a 7 bières permanentes et je vous entendais dire bière au café. En fait, on met pas de café dedans. Les céréales sont torréfiées.
1: Ah,
2: donc c'est ça qui va donner ce goût, ces arômes de café. On a une autre bière noire qui a du malt, qui est également torréfiée, mais là on partira sur des arômes plus grillés. Mais donc on a deux bières éphémères qui sont brassées avec du jus de fruits qui sont locaux.
1: En plus,
2: les fruits sont cultivés à moins de 15 km de Certigny.
1: Vraiment pour tous les goûts, vous avez le choix pour les bières de Lagolai et en plus 86% des bières sont commercialisées dans les Vosges.
2: C'est ça.
1: Alors le reste, c'est où ?
2: Alors on fait pas d'expédition. Mais en fait, les départements limitrophes, on commence à se développer petit à petit. Mais pour l'instant, comme vous le disiez, on privilégie le circuit court. Donc vraiment, on peut faire appel à des distributeurs pour ce qui est vraiment hors de notre secteur, mais principalement les Vosges.
1: Et si vous souhaitez voir toute la carte, je vous donne rendez-vous sur le site internet le www.lagolai.fr. Il y a un numéro de téléphone en plus pour vous contacter directement, Cécile, pour avoir toutes les infos. La chargée de communication de Lagolai, située à Certigny, est venue dans nos studios aujourd'hui. Merci beaucoup, Cécile.
2: Merci à vous.
1: D'être venue dans nos studios, Marianne.
3: Merci à vous, Rémi.
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1: Vous jouez encore cette semaine avec nous à l'occasion des portes ouvertes un samedi de Mofa Academy, votre centre de formation transport et logistique à Éloi. Carte cadeau de 80 euros, énorme à gagner hein, tous les jours pour aller encore plus loin, aller bosser sans se prendre la tête et profiter peut-être déjà du week-end prochain. Vous écoutez Vosges FM. Avant de jouer tout à l'heure après 16h, la musique est au rendez-vous avec Tina Turner. Il y aura aussi Stromae avec toujours moins de pubs que sur les autres radios vosgiennes. Katsai et Gabriela avant la fin de l'heure.
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1: On enfile tous ses baskets et direction Vanier le 14 juin. La FMS des Vosges organise la 9e édition de son footing multicolore solidaire. Au départ, vous serez habillé en blanc avec votre t-shirt et à la fin de la course, vous serez entièrement coloré. L'occasion de faire une action solidaire tout en prenant plein les yeux. Deux parcours sont proposés, un de 3 km et un autre de 6 km. Le footing multicolore solidaire de la FMS, c'est ce dimanche 14 juin à Vanier.
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2: Il est 14h, bienvenue, c'est Vosges FM, début d'après-midi ensemble. Ah, premièrement, dans tout le secteur avec Somber, Dua Lipa, le groupe Queen, Kind of Magic. Vosges FM.

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1: Avec son beurre sur Vosges FM, amateur de chasse au trésor, il y en a une sympa qui vous attend samedi à Saint-Nabor. Avec l'annuel chasse au Darou, à l'aide d'une lampe torche et d'une bonne paire de baskets, hein, vous allez partir à la découverte de créatures imaginaires. Le rendez-vous, c'est samedi à Saint-Nabor. Vous écoutez Vosges FM, la radio qui vous passe le moins de pubs dans ce début d'après-midi. Ça va continuer avec Lily Allen, il y aura aussi My Smith avec Niall Horan et le petit papillon de Superbus Butterfly arrive sur Vosges FM.
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1: Si vous êtes pressé de retrouver le beau temps, voici une balade rafraîchissante qui vous donnera un avant-goût de l'été. Rendez-vous à Girmont-Val d'Ajol et son plateau boisé. Garez votre véhicule près du bar-restaurant du village et suivez le balisage jaune vers le Beny et la Eutotte. Marchez quelques mètres avant d'atteindre et de longer les étangs Tisserand et de Corfin. Référez-vous au balisage vert en direction d'un sentier en sous-bois où vous pouvez même y pique-niquer. Longez ensuite l'étang de Mocaillou et l'étang des Prends-Yeux. Poursuivez encore quelques mètres au bord des étangs et des prairies avant de reprendre la route de Girmont.
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1: Déjà en direction de 15h, hein, vous écoutez Vosges FM, la radio qui vous passe le moins de pub, et vous avez raison d'être avec nous, hein, bien évidemment, dans cette journée. On profite de cet après-midi ensemble, et vous allez profiter aussi d'une belle semaine en gagnant 500 euros cash demain, en tentant le décalo quiz, hein, dans le morning, 500 euros tous les jours en répondant à des petites questions en décalé. Ça se gagne plutôt facilement, hein. Soyez là demain au saut du lit, puis soyez là avant 15h avec Shakira, Zou, Christophe Maé et Gracie Abrams sur Vosges FM.
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1: Ça va bouger à Saulxures-sur-Mosotte les 13 et 14 juin. C'est la première édition du festival Les Effoucenés. Une soirée musicale et conviviale vous attend. Le groupe Les Fatal Picard sera là pour mettre le feu sur la scène vosgienne. Sur place, vous pourrez aussi vous restaurer, histoire de pouvoir chanter à plein poumon et danser toute la nuit. Le festival Les Effoucenés, c'est samedi 13 et dimanche 14 juin à Saulxures-sur-Mosotte. Le tarif est de 25 euros.
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1: Et les 15h, Vosges FM a remis un moment dans tout le secteur avec Louisa, Michael Jackson, ça va être sympa ça. Et puis Vanessa Paradis, Divinidil sur Vosges FM.

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1: Une chasse au trésor, ça vous tente ce samedi? Eh bien, direction Saint-Nabord pour l'annuelle chasse au Darou. À l'aide d'une lampe torche ainsi que d'une bonne paire de chaussures, vous partirez à la découverte de créatures imaginaires. Vous découvrirez la forêt du Falière d'une autre manière. Sur place, vous pourrez aussi faire une petite pause à la buvette et avec une petite restauration. La chasse au Darou de l'association Brochotte et compagnie, c'est ce samedi à Saint-Nabord.
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1: Et vous passez l'après-midi avec nous, c'est Vosges FM. Vous avez raison de nous avoir choisi dans cette journée. C'est le cas d'Alban qui nous écoute en ce moment à Remiremont, qui nous fait un petit clin d'œil. Elle a passé un bon week-end, elle est de bonne humeur dans cette nouvelle semaine. Avec bien évidemment Vosges FM, la radio qui vous passe le moins de pubs. Avec le groupe Texas, il y aura aussi Harry Styles et puis Katy Perry qui va chanter bientôt. Où ça? Et ben pour l'ouverture, la cérémonie d'ouverture de la Coupe du Monde de foot. Katy Perry qu'on va écouter avec Fireworks sur Vosges FM.
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1: Allez, direction 16h en écoutant Vosges FM. Dès 16h, des cartes carburant tous les jours, c'est le cas, à gagner, hein, d'une valeur de 80 euros. Pour partir bosser le matin, sans iroir, faut encore mettre de l'essence ou partir en week-end le week-end prochain. Vous jouez à l'occasion des portes ouvertes, hein, de Moffret Academy. Ce sera samedi, votre centre de formation, transport et logistique à Éloi. Vous allez jouer bientôt et puis je vous passe à Aretha Franklin, David Guetta, Gun Gun Gun et Alex Warren, son nouveau titre Fever Dream sur Vosges FM.
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1: 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C'est l'occasion de venir découvrir les métiers de conducteur routier, d'exploitant transport ou encore de mécanicien poids lourd. Vous pourrez visiter le campus et découvrir les équipements ainsi que les outils pédagogiques. Vous pourrez également poser toutes vos questions aux formateurs et aux équipes sur place. Les portes ouvertes de Mauffré Academy, c'est samedi 6 juin à Éloi, de 10h à 17h.
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1: Rouge FM, il est 16h, en ce lundi après-midi, on va écouter Toto. Il y aura aussi à Dua Lipa, après Free Readings, voici Castles.

Vosges FM. Lundi après-midi, on vient d'écouter Toto Oldline, donc forcément, on se sent bien. Bon, j'espère que vous allez bien, que cette première journée de boulot touche quasi à sa fin. Pour les minutes restantes, eh ben, on va les passer ensemble sur Vosges FM avec toujours moins de pubs que sur les autres radios. Plus de place pour vos artistes. On écoutera notamment Adèle, Pierre Garnier, Taylor Swift aussi, le dernier, qui sera

0: polémique est en portes ouvertes ce week-end. Si les métiers, par exemple, de conducteur routier, d'exploitant de transport, encore de mécanicien, vous intéressent, ou seraient susceptibles de vous intéresser d'ailleurs, eh ben, faudra se rendre là-bas ce week-end.
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0: Cet après-midi avec Shawn Mendes. Dans un instant, on va écouter Pierre Garnier et Adèle. Tout d'abord, aujourd'hui, pour les bonnes idées Vosges FM, si vous recherchez du boulot, eh bien, sachez que dans les Vosges, on forme.
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2: Bienvenue dans les bonnes idées Vosges FM. 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
0: 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Allez, avant Pierre Garnier, voici Adèle.

0: Je vous rappelle qu'à chaque instant, vous pouvez nous rejoindre sur la page Facebook Radio Vosges FM. Ça vous permet notamment de participer à pas mal de jeux concours. Et comme par exemple, il y a quelques jours, de gagner Claude de Bruyères est reparti avec sa carte cadeau d'un montant de 80 euros. Pour faire quoi? Eh bien, pour mettre de l'essence, du diesel, pour faire le plein en tout cas, de la carte carburant à gagner dans un instant sur Vosges FM. Ce sera à partir de 17h avec le vrai faux Vosges FM. Faudra être là, hein. On parlera de mayonnaise aujourd'hui. Oui, oui, je vous raconterai une info autour de la mayo, une info qui concerne les Vosges. Faudra me dire c'est les vraies ou fausses l'info. Bruno Mars dans un instant. Joan Jett aussi, I Love Rock'n'Roll et l'actu à 17h.
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0: Vosges FM avec Joanne Jett, bientôt 17h, l'actu vosgienne pas loin. On va écouter dans un instant Frédéric Goldman Jones, Bruno Mars aussi après le bloc-notes.
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1: Vous écoutez Vosges FM, soyez les bienvenus, il est 17h. On va booster votre pouvoir d'achat dans un instant. On va écouter aussi Frédéric Goldman Jones, le trio magique. Ce sera avec un nos actes manqués, juste après l'info vosgienne. Porte Arnaud Pichet nous rejoint. Bonsoir Arnaud.
2: Bonsoir, bonsoir à tous. Les rencontres départementales pour la jeunesse sont prévues demain à Épinal, temps fort qui rassemble plusieurs acteurs. Il y a l'État avec la préfecture, le département, la CAF aussi, la région, des professionnels de terrain, des associations également, des temps d'échange et des ateliers pour valoriser les pratiques qui fonctionnent et puis penser à une dynamique collective en faveur de la jeunesse vosgienne. Ça a donc lieu demain à Épinal. Tiens, en parlant des jeunes vosgiens, dans notre département, plus de 30% des étudiants travaillent pendant leurs études. Notre département se trouve du coup un petit peu au-dessus de la moyenne régionale. Cette situation s'explique notamment par le poids de l'apprentissage et par la présence de secteurs qui recrutent des jeunes en formation. À l'échelle du Grand Est, le commerce de détail, par exemple, est le premier secteur d'activité des étudiants en emploi. Une action solidaire et sportive, ça s'appelle le Solidaire Vosges Tour. C'est pas la première édition, c'est trois cyclistes vosgiens qui font le tour du département. Ils sont partis ce matin de Saint-Nabord, 850 km dans toutes les Vosges d'ici vendredi. Jackie Petitgenet fait partie de l'aventure, donc toute la semaine des arrêts dans les villes et villages des Vosges. Et pour le dernier jour, vendredi, vous aurez d'autres cyclistes avec vous.
3: Oui, c'est très solidaire, on a proposé aussi l'après-midi que des gens qui sont membres de clubs, s'ils les cyclotouristes de Remiremont, les sports cyclistes stéphanois, l'union cycliste de Remiremont, Fallières Sport Détente, de venir à nos côtés rouler les derniers 50 ou 30 derniers kilomètres pour marquer leur attachement à notre cause et sous la bannière aussi de notre parrain Luca Herzog, triathlète de niveau mondial.
2: Le Solidaire Vosges Tour, parti ce matin de Saint-Nabord dans toutes les Vosges, est donc arrivé et retour prévu à Saint-Nabord vendredi en fin de journée avec des fonds récoltés pour les enfants vosgiens. Une idée de sortie avec l'Union Musicale de Gérardmer qui propose son concert de printemps. C'est samedi 6 juin 20h30 en l'église de Gérardmer et l'entrée est libre.
1: Merci beaucoup Arnaud. L'actu 100% vosgienne de retour à 18h en attendant pour le plaisir ultime, Frédéric Goldman Jones. Ça se passe chez nous sur Vosges FM.

0: All City, en cette fin d'après-midi sur Vosges FM, la radio qui vous passe moins de pubs que les autres. On vient d'écouter Good Times.
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0: Le vrai faux Vosges FM, le rendez-vous, comme chaque fin d'après-midi, très simple, je vous raconte une info qui apparemment concerne les Vosges. Et c'est à vous de me dire si l'info est vraie ou totalement fausse. Ainsi, vous allez pouvoir gagner votre carte carburant d'une valeur de 80 euros. 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Allez, bonne chance à ceux qui vont tenter le coup de gagner les cartes carburant. Vrai ou faux, écoutez bien. Vrai ou faux, la première trace écrite de la mayonnaise, telle qu'on la connaît aujourd'hui, daterait de 1815 et serait attribuée à un chef vosgien. Alors, vrai ou faux, je vous laisse réfléchir là-dessus. Vous avez une heure, prenez votre temps pour bien voter. Vous passez, c'est gratuit en tout cas, par le WhatsApp Vosges FM. 07 82 99 82 99. On va écouter Carlos Santana juste après.

0: plaisir.
1: On est dans le très bon là, on est dans l'excellence. Carlos Santana, Maria Maria pour vous, c'est la fin d'après-midi sur Vosges FM. Et vous venez jouer avec nous au vrai faux. Je vous raconte une info qui concerne les Vosges. Vous me dites

0: l'info est vraie ou pas du tout. Alors, d'après vous, d'ailleurs, vrai ou faux, la première trace écrite de la mayonnaise telle qu'on la connaît sera attribuée à un Vosgien en 1815. Vrai ou faux, c'est parti, vous votez, rendez-vous sur la page Facebook Radio Vosges FM. Vous pouvez gagner votre carte carburant d'une valeur de 80 euros. 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On a déjà fait ça là, la semaine dernière. Et là, on remet ça, donc franchement, profitez-en, vous jouez avec toute l'équipe Vosges FM pour gagner votre carte carburant, pour en tout cas tenter le coup avec moi ce soir. Vous passez par la page Facebook Radio Vosges FM. Ace of Base, c'est la suite dans un instant avec All That She Wants. On écoutera Clara Luciani également. Hein. Vous restez là.
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0: Marine, dans un instant, on écoute Clara Luciani. Il y aura également Tame Impala avec Dracula.
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0: Alors autant aujourd'hui, on a eu dans l'ensemble franchement une belle journée dans les Vosges, hein, avec de belles éclaircies, on ne s'en plaint pas, bon. Eh bien demain, ça sera un autre esprit, ça sera pas mal gris, pas mal d'humidité. Et puis si de temps en temps, on a des moments un peu plus sympas, sachez quand même qu'il y a pas mal de risques orageux sur notre département. Alors côté température, le matin, on aura alors petite baisse. Le matin, une douzaine de degrés en sortant de la maison. Et puis dans l'après-midi, on ne devrait pas dépasser les 20 degrés. On restera juste en dessous. 18 à 19 degrés attendus à Épinal. Et sur le massif, entre 15 et 16 degrés au cours de l'après-midi. C'est Vosges FM que vous avez choisi dans la voiture. Et vous avez raison, hein. Il y a tellement de musique que vous aimez sur cette radio que vous avez l'impression d'écouter une playlist personnelle. Bah oui, vu qu'en plus, il y a moins de pubs.

0: Vous écoutez Vosges FM. On vient à l'instant de réentendre Chen Sharp avec You.
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0: Ça faisait combien de temps que sur une autre radio vous n'aviez pas entendu un titre pareil? Bien longtemps, je sais. Allez, à 18h, l'actualité vosgienne de retour. Avant ça, on va jouer ensemble. Je vous offre maintenant votre carte carburant d'une valeur de 80€. 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Vrai ou faux, écoutez bien, vrai ou faux, la première trace écrite de la mayonnaise telle qu'on la connaît aujourd'hui daterait de 1815, et serait attribuée à un chef vosgien. Vous en pensez quoi, vous? Je peux vous le dire, vous pensez que c'est faux. Vous êtes en train de voter principalement faux sur le WhatsApp Vosges FM. Je vous rappelle le numéro 07 82 99 82 99. Allez, bonne chance, encore 30 minutes pour gagner votre carte carburant. On écoute Ray, nous. C'est dans un instant sur Vosges FM. A tout de suite.
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0: Vosges FM, Clara Luciani, à l'instant, 18h tout bientôt, l'actualité vosgienne pas loin, on va écouter Robbie Williams après le bloc-notes.
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1: Vosges FM, il est 18h. Bonsoir tout le monde. Les Red Hot au programme ce soir, U2 et également Robbie Williams. Que du beau monde. Allez, tout d'abord, en ce lundi soir, 18h, Arnaud Pichet pour l'actu vosgienne. Bonsoir Arnaud.
2: Bonsoir, bonsoir à tous. Les rencontres départementales pour la jeunesse sont prévues demain à Épinal, temps fort qui rassemble plusieurs acteurs. Il y a l'État avec la préfecture, le département, la CAF aussi, la région, des professionnels de terrain, des associations également, des temps d'échange et des ateliers pour valoriser les pratiques qui fonctionnent et puis penser à une dynamique collective en faveur de la jeunesse vosgienne. Ça a donc lieu demain à Épinal. Tiens, en parlant des jeunes vosgiens, dans notre département, plus de 30% des étudiants travaillent pendant leurs études. Notre département se trouve du coup un petit peu au-dessus de la moyenne régionale. Cette situation s'explique notamment par le poids de l'apprentissage et par la présence de secteurs qui recrutent des jeunes en formation. À l'échelle du Grand Est, le commerce de détail, par exemple, est le premier secteur d'activité des étudiants en emploi. Une action solidaire et sportive, ça s'appelle le Solidaire Vosges Tour. C'est pas la première édition, c'est trois cyclistes vosgiens qui font le tour du département. Ils sont partis ce matin de Saint-Nabor, 850 km dans toutes les Vosges d'ici vendredi. Jackie Petitgenet fait partie de l'aventure, donc toute la semaine des arrêts dans les villes et villages des Vosges. Et pour le dernier jour, vendredi, vous aurez d'autres cyclistes avec vous.
3: Oui, c'est très solidaire, on a proposé aussi l'après-midi que des gens qui sont membres de clubs, s'ils les cyclotouristes de Remiremont, les sports cyclistes stéphanois, l'union cycliste de Remiremont, Falières Sport Détente, de venir à nos côtés rouler les derniers 50 ou 30 derniers kilomètres pour marquer leur attachement à notre cause et sous la bannière aussi de notre parrain Lucas Herzog, triathlète de niveau mondial.
2: Le Solidaire Vosges Tour, parti ce matin de Saint-Nabor dans toutes les Vosges, est donc arrivé et retour prévu à Saint-Nabor vendredi en fin de journée avec des fonds récoltés pour les enfants vosgiens. Une idée de sortie avec l'Union musicale de Gérardmer qui propose son concert de printemps. C'est samedi 6 juin 20h30 en l'église de Gérardmer et l'entrée est libre.
1: Merci beaucoup Arnaud Pichet. L'actualité vosgienne, je vous le rappelle, c'est bien sûr sur Vosges FM à la radio mais aussi sur nos réseaux sociaux. Et pour ça, vous allez jeter un œil sur la page Facebook Radio Vosges FM.

0: Vosges FM ce soir, soyez les bienvenus avec Rudimental.
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0: Et avant d'écouter YouTube, je vous rappelle que vous avez encore quelques minutes pour tenter votre chance. 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

0: YouTube ce soir sur Vosges FM avec Desire. Concernant le vrai faux que je vous racontais ce soir, qu'en pensiez-vous, vous, personnellement? J'étais en train de vous dire que la toute première trace écrite de la mayonnaise telle qu'on la connaît aujourd'hui daterait de 1815 et sera attribuée à un chef vosgien. Bon, vous ne m'avez pas vraiment suivi sur ce coup, vous avez bien fait d'ailleurs, c'était effectivement faux. Alors en réalité, la préparation... Donc mayonnaise telle qu'on la connaît aujourd'hui est mentionnée par le chef Antonin Carême, qui parle d'une sauce froide émulsionnée à base de jaune d'œuf sans lien avec les Vosges. Pour le coup, c'était effectivement faux qu'il fallait voter ce soir pour tenter de gagner votre carte carburant. Dans un instant, Indochine, l'aventurier, les Red Hot aussi pas loin, hein. Et puis on va regarder le temps prévu dès demain sur Vosges FM, et croyez-moi, dans le département, ça va se gâter.
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0: Vosges FM ce soir, vous rentrez à la maison, vous nous écoutez dans la voiture, vous avez bien raison, c'était Stromae. Dans un instant, Indochine, et puis vous vous souvenez de Louisa avec Soleil Bleu? Eh ben, on va découvrir le nouveau Louisa dans un instant.
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0: Bon, franchement, on aurait été encore pas trop mal hein, aujourd'hui avec de belles éclaircies chez nous dans les Vosges. Et ben, j'espère que vous en avez bien profité parce que demain, l'humidité, la moiteur même et le temps orageux sera prévu. Côté température, 12-13 degrés le matin. On sera de nouveau sous la barre des 20 degrés pour demain après-midi. 18 à 19, on n'en sera pas loin, mais on n'y sera pas effectivement avec les orages et les averses de prévu. Sur le massif, on l'attend 15 à 16 degrés. Bon, certains sont contents, hein, parce qu'on respire de nouveau. Fait moins chaud dans les Vosges. Voici Wall the Moon avant Indochine.

0: 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Ouais, un jeu de questions de culture générale. Vous savez quoi? Vous écoutez la personne qui jouera demain entre 7h et 9h. Et si vous trouvez que vous auriez pu mieux faire, eh bien n'hésitez pas à tenter votre chance, puisque non seulement l'inscription est gratuite pour jouer avec eux, et puis surtout, si vous arrivez à faire pas mal de bonnes réponses côté questions culture générale, c'est ainsi que vous pouvez leur piquer des sous. Phil Collins dans un instant, avec Easy Lover. Youssou N'Dour pas loin également. Et le bloc-notes Vosges FM, bon plan sorti près de chez vous. Ça arrive.
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0: encore la radio qui vous passera le moins de pubs aux quatre coins des Vosges, c'est promis. On vient d'écouter Beyoncé, dans un instant c'est Phil Collins, Miley Cyrus, il y aura également Maroon 5. Et puis le bloc-notes Vosges FM, on s'arrête au cinéma près de chez vous.
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2: À l'affiche cette semaine au cinéma Majestic de Remiremont, L'objet du délit. La tension monte dans les coulisses d'un opéra après des accusations d'agression sexuelle. Autre sortie, Colony, un film d'horreur qui allie zombies et mutations dans un immeuble à Séoul. À voir également au cinéma Majestic de Remiremont, La Vénus électrique. Un peintre en manque d'inspiration depuis la mort de sa femme tente d'entrer en contact avec elle grâce à une voyante.
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